0: 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Il est 6h. 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

0: 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Il est 7h. 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
1: Bonjour, le ministre de l'Intérieur a annoncé que 3 personnes ont été légèrement blessées dans la Loire, le Val-de-Marne et le Doubs lors des violents orages de ces dernières heures. Laurent Nunez évoque plusieurs centaines d'interventions des secours. La situation a été particulièrement soutenue en Île-de-France, dans l'Est et le Sud-Est. Roland Lescure estime que la croissance française nulle au deuxième trimestre vient surtout de l'été caniculaire qu'a traversé le pays. Le ministre de l'Économie s'appuie sur les explications de l'INSEE qui impute cette baisse à la dégradation de la production agricole fin juillet. L'impact macroéconomique des canicules à répétition et de la sécheresse sera intégré désormais dans les prévisions économiques de Bercy pour le prochain budget. Les prix à la consommation ont augmenté de 2,4% sur un an en août, tiré par ceux de l'énergie, après 2,1% en juillet, selon une estimation provisoire publiée ce vendredi par l'INSEE. En août 2025, avant le déclenchement de la guerre au Moyen-Orient, l'inflation était de 0,9% sur un an, les prix de l'énergie baissaient alors de 6,2% sur un an. Le roi de Norvège Harald V, qui est mort à l'âge de 89 ans, a annoncé ce matin le palais royal l'état de santé du souverain, hospitalisé depuis le 17 août pour des complications liées à une maladie du sang, s'était détérioré. Les crues survenues avant-hier à la frontière du Népal et du Tibet ont causé la mort d'au moins 472 personnes selon les derniers bilans. Les secouristes sont toujours à la recherche de quelques 1400 disparus. Et un mot de football, l'Olympique de Marseille, Rennes et l'Olympique Lyonnais vont connaître ce vendredi leurs adversaires de la phase de ligue de la Ligue Europa 2026-2027. Le tirage au sort est organisé à Monaco à partir de 13h. C'est la fin de ce flash, une très bonne journée à toutes et à tous. Bonjour, football, un choc LOSC PSG pour le premier match de la deuxième journée de Ligue 1. Hier soir, mené 2-0, le Paris Saint-Germain a finalement arraché un nul dans les arrêts de jeu à Lille, 2 buts partout. Les Parisiens ont réussi l'exploit de recoller au score en à peine 3 minutes. Ligue 2 accrochée par Boulogne-sur-Mer hier soir, 0 partout. Montpellier a raté l'occasion de passer leader avant le match de Saint-Etienne lundi. Rodez, dans le même temps, a arraché le nul à domicile face à Pau, 2 buts partout. Foot toujours, le tirage au sort de la Ligue Europa a livré son verdict. Rennes affrontera notamment la Juventus Turin et l'Olympiakos en phase de Ligue. L'OM sera également opposé au club grec, le Celtic Glasgow ou encore le Bayer Leverkusen. Lyon croisera également la route des Allemands mais aussi celle de Crystal Palace. Tennis contrainte à l'abandon lundi dernier au WTA 125 de Philadelphie en raison d'une blessure à la cheville. La Française Louise Boisson assure cependant que tout va bien sur l'aspect physique avant son entrée en lice dimanche à l'US Open. La demi-finaliste surprise de l'édition 2025 de Roland-Garros a jeté l'éponge au premier tour de ce tournoi du circuit secondaire après avoir perdu le premier set contre l'américaine Capucine Joffre, 847e mondiale. Basket, le champion de France, Monaco, risque fortement de ne plus évoluer en Betclic Elite, et la faute à des finances légères. Sans pitié, malgré l'arrivée d'un investisseur en principauté, le comité national olympique et sportif français a recommandé le maintien des sanctions prononcées par la DNCG. Cyclisme, le Norvégien Andreas Leknessund a enlevé la 7e étape de la Vuelta hier, mettant du baume au cœur des Norvégiens en deuil après la mort du roi Harald V. Son compatriote et coéquipier Tobias Johansen s'est emparé de la 2e place au classement général. Tadej Pogacar reste leader avec près de 4 minutes d'avance sur son dauphin Henrik Maas. Primoz Roglic figure une minute plus loin en 3e position. A noter que le premier français Clément Berthet est 12e à 11,21 du maillot rouge. C'est la fin de ce Flash Sport, une très bonne journée à toutes et à tous.
2: La météo pour ce samedi 29 août, une perturbation atténuée donne quelques pluies et averses du bassin rennais et du pays nantais à la Normandie et au Nord-Pas-de-Calais. À l'avant, les nuages dominent des Charentes aux Ardennes. Les températures pour ce samedi matin, 18 degrés sur Brest et Cherbourg, 18 également pour Lille et Paris, 18 à Strasbourg, 18 également pour Lyon et Toulouse, 21 degrés pour Nice et 25 pour Ajaccio. Et pour ce samedi après-midi, 21 degrés sur les Hauts-de-France, la Normandie, la Bretagne, 22 degrés sur l'Île-de-France et le Centre-Val de Loire, 26 sur le Grand Est et l'Alsace, 27 degrés sur la Nouvelle-Aquitaine et la vallée du Rhône, 29 degrés sur l'Occitanie, 30 degrés sur la Corse et sur le pourtour méditerranéen.
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Bien le bonjour à toutes et à tous, heureux de vous retrouver en ce lundi matin, dernier jour pour ce mois d'août, nous sommes le 31 et demain ce sera la rentrée des classes pour nos chères petites têtes blondes et bien pour nous, par contre, ce sera encore un peu les vacances et ce jusqu'au lundi 7 septembre. Nous sommes là avec les matins soleil pendant 3 heures, de la bonne humeur, de la bonne musique et aussi des petites infos. On va débuter ces matins soleil avec Alain Souchon et faire l'amour à la machine. Très belle matinée à tous, très bon lundi.

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0: Bonjour, le ministre de l'Intérieur a annoncé que 3 personnes ont été légèrement blessées dans la Loire, le Val-de-Marne et le Doubs lors des violents orages de ces dernières heures. Laurent Nunez évoque plusieurs centaines d'interventions des secours. La situation a été particulièrement soutenue en Île-de-France dans l'Est et le Sud-Est. Roland Lescure estime que la croissance française nulle au deuxième trimestre vient surtout de l'été caniculaire qu'a traversé le pays. Le ministre de l'Économie s'appuie sur les explications de l'INSEE qui impute cette baisse à la dégradation de la production agricole fin juillet. L'impact macroéconomique des canicules à répétition et de la sécheresse sera intégré désormais dans les prévisions économiques de Bercy pour le prochain budget. Les prix à la consommation ont augmenté de 2,4% sur un an en août, tirés par ceux de l'énergie, après 2,1% en juillet, selon une estimation provisoire publiée ce vendredi par l'INSEE. En août 2025, avant le déclenchement de la guerre au Moyen-Orient, l'inflation était de 0,9% sur un an, les prix de l'énergie baissaient alors de 6,2% sur un an. Le roi de Norvège Harald V, qui est mort à l'âge de 89 ans, a annoncé ce matin le palais royal. L'état de santé du souverain, hospitalisé depuis le 17 août pour des complications liées à une maladie du sang, s'était détérioré. Les crues survenues avant-hier à la frontière du Népal et du Tibet ont causé la mort d'au moins 472 personnes selon les derniers bilans. Les secouristes sont toujours à la recherche de quelques 1400 disparus. Et un mot de football, l'Olympique de Marseille, Rennes et l'Olympique Lyonnais vont connaître ce vendredi leurs adversaires de la phase de ligue de la Ligue Europa 2026-2027. Le tirage au sort est organisé à Monaco à partir de 13h. C'est la fin de ce flash, une très bonne journée à toutes et à tous.
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3: Bélier, un lundi dynamique. Vous démarrez la semaine avec de l'énergie, mais mollo quand même avant le premier café.
4: En amour, une petite surprise pourrait égayer votre journée.
5: Conseil, doucement le matin.
6: Taureau, vous rêvez encore de tranquillité et de confort, mais la semaine reprend ses droits.
7: Une bonne nouvelle pourrait arriver côté finances.
8: Conseil, travaillez, mais n'oubliez pas la pause.
9: Gémeaux, des idées plein la tête et toujours autant de choses à raconter.
10: Une conversation pourrait débloquer une situation.
11: Conseil, aujourd'hui, parlez juste, et pas forcément beaucoup.
12: Cancer, vous aurez besoin de calme et de douceur.
13: Évitez de prendre les remarques trop à cœur.
14: Côté amour, une petite attention fera beaucoup d'effet.
15: Conseil, gardez votre carapace au placard.
16: Lion, vous revenez sous les projecteurs.
17: Votre énergie et votre assurance seront remarquées.
18: En amour, votre charme fera encore des ravages.
19: Conseil, brillez, mais laissez un peu de lumière aux autres.
20: Vierge, organisation au top pour attaquer la semaine.
21: Mais attention, tout ne se passera pas forcément comme prévu.
22: Conseil, acceptez l'imprévu, une fois n'est pas coutume.
23: Balance, un choix devra peut-être être fait.
24: Pas de panique, votre intuition sera bonne.
25: Côté cœur, une discussion sincère pourrait rapprocher les amoureux.
26: Conseil, choisissez, même entre deux desserts.
27: Scorpion, vous aurez du caractère et une détermination au maximum.
28: Inutile cependant de sortir les griffes à la moindre contrariété.
29: Conseil, gardez votre venin pour les moustiques.
30: Sagittaire, vous aurez déjà envie de partir à l'aventure ou simplement de repartir en vacances.
31: Une nouvelle activité pourrait vous redonner de l'enthousiasme.
32: Conseil, mettez un peu de folie dans votre lundi.
33: Capricorne, sérieux et efficace, vous irez droit au but.
34: Mais inutile de vouloir régler tous les problèmes du monde avant midi.
35: Conseil, respirez, vous avez toute la semaine.
36: Verseau, des idées nouvelles et une envie de changement.
37: C'est le bon moment pour sortir un peu de vos habitudes.
38: Conseil, osez la nouveauté, mais regardez quand même où vous mettez les pieds.
39: Poisson, votre sensibilité sera votre force.
40: Une personne pourrait avoir besoin de votre écoute.
41: En amour, votre douceur fera merveille.
42: Conseil, faites confiance à votre intuition.
43: Et voilà pour votre horoscope.
44: Bonne journée à tous.

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Dans quelques minutes, il sera déjà 8h30, le temps pour nous de reparler de la météo. Mais avant ça, on va bien sûr s'écouter de la musique avec Andrea Bocelli et Conte Partiro. Très très belle matinée, très bon lundi. Et si vous êtes encore en vacances, belles vacances, mais ça diminue pour la plupart d'entre vous.

la France sera quelque peu coupée en deux. Au nord, le parapluie sera de sortie. Pluie faible à modérée dès le matin en Bretagne, Normandie et Pays de la Loire, avant une dégradation qui gagnera les Hauts-de-France et l'Île-de-France. Des averses, parfois orageuses, pourront se produire près de la Manche. Et attention au vent sur les côtes de la Manche, avec des rafales de 60 à 80 km/h, voire localement 90 à 100 km/h sur la pointe du Cotentin. Dans le nord-est, le ciel se chargera également au fil des heures, avec des pluies et quelques coups de tonnerre possibles. Mais plus on descend vers le sud, plus le sourire revient. Dans le sud-ouest, grand soleil et chaleur avec 27 à 31 degrés, localement davantage. Même ambiance dans le sud-est, soleil généreux du Roussillon aux Alpes et sur le pourtour méditerranéen jusqu'à 32 ou 33 degrés localement près de la Méditerranée. En Corse, plein soleil également avec 30 à 33 degrés et jusqu'à 34 ou 35 degrés sur l'est de l'île. Côté température, comptez de 12 à 16 degrés dans les terres du Nord, 17 à 22 sur les régions méditerranéennes. L'après-midi, de 21 à 25 degrés au Nord, mais 27 à 31 dans le Sud.

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1: Bonjour, bonjour à tous. 16 concurrents âgés de 3 ans, rendez-vous sur les 2400 mètres du Prix Saint-Père du Mont à l'occasion du Quintet Plus de ce lundi 31 août 2026. L'allocation sera de 52 800 euros et le départ prévu vers 13h55. En tête de notre sélection, le 11 est Lusivouet, toujours idéalement placé sur l'échelle des valeurs, sa place est sur le podium et pourquoi pas sur la plus haute marche. Suivi du 9, Antel Bush, qui aligne les performances de choix depuis quelques mois. Le 6, Chape Smith, de nouveau confié à Pierre-Charles Boudot. Le 8, Bailly, peut en 36 de valeur prendre une place dans la bonne combinaison. Et enfin, le 2, Niti Kales, bénéficiant de la confiance de son entraînement. Il complétera notre sélection. Une sélection que vous pouvez retrouver sur ma chaîne YouTube Tom Kazak, les pronostics hippiques avec mes dernières minutes. Donc notre choix aujourd'hui, premier le 11, Elusivouet. Second le 9, Antel Bush. Troisième le 6, Chape Smith. Quatrième le 8, Bailly. Cinquième le 2, Niti Kales. Le second choix le 3, le 7 et le 16. Et à vous la fortune!

0: 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Il est 8h. 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
2: Bonjour, le ministre de l'Intérieur a annoncé que 3 personnes ont été légèrement blessées dans la Loire, le Val-de-Marne et le Doubs lors des violents orages de ces dernières heures. Laurent Nunez évoque plusieurs centaines d'interventions des secours. La situation a été particulièrement soutenue en Île-de-France dans l'Est et le Sud-Est. Roland Lescure estime que la croissance française nulle au deuxième trimestre vient surtout de l'été caniculaire qu'a traversé le pays. Le ministre de l'Économie s'appuie sur les explications de l'INSEE qui impute cette baisse à la dégradation de la production agricole fin juillet. L'impact macroéconomique des canicules à répétition et de la sécheresse sera intégré désormais dans les prévisions économiques de Bercy pour le prochain budget. Les prix à la consommation ont augmenté de 2,4% sur un an en août, tirés par ceux de l'énergie, après 2,1% en juillet, selon une estimation provisoire publiée ce vendredi par l'INSEE. En août 2025, avant le déclenchement de la guerre au Moyen-Orient, l'inflation était de 0,9% sur un an, les prix de l'énergie baissaient alors de 6,2% sur un an. Le roi de Norvège, Harald V, qui est mort à l'âge de 89 ans, a annoncé ce matin le palais royal. L'état de santé du souverain, hospitalisé depuis le 17 août pour des complications liées à une maladie du sang, s'était détérioré. Les crues survenues avant-hier à la frontière du Népal et du Tibet ont causé la mort d'au moins 472 personnes selon les derniers bilans. Les secouristes sont toujours à la recherche de quelques 1400 disparus. Et un mot de football, l'Olympique de Marseille, Rennes et l'Olympique Lyonnais vont connaître ce vendredi leurs adversaires de la phase de ligue de la Ligue Europa 2026-2027. Le tirage au sort est organisé à Monaco à partir de 13h. C'est la fin de ce flash, une très bonne journée à toutes et à tous. Bonjour au football, un choc LOSC PSG pour le premier match de la deuxième journée de Ligue 1. Hier soir, mené 2-0, le Paris Saint-Germain a finalement arraché un nul dans les arrêts de jeu à Lille, 2 buts partout. Les Parisiens ont réussi l'exploit de recoller au score en à peine 3 minutes. Ligue 2 accrochée par Boulogne-sur-Mer hier soir, 0 partout. Montpellier a raté l'occasion de passer leader avant le match de Saint-Etienne lundi. Rodez, dans le même temps, a arraché le nul à domicile face à Pau, 2 buts partout. Foot toujours, le tirage au sort de la Ligue Europa a livré son verdict. Rennes affrontera notamment la Juventus Turin et l'Olympiakos en phase de Ligue. L'OM sera également opposé au club grec, le Celtic Glasgow ou encore le Bayer Leverkusen. Lyon croisera également la route des Allemands mais aussi celle de Crystal Palace. Tennis, contrainte à l'abandon lundi dernier au WTA 125 de Philadelphie en raison d'une blessure à la cheville. La Française Louise Boisson assure cependant que tout va bien sur l'aspect physique avant son entrée en lice dimanche à l'US Open. La demi-finaliste surprise de l'édition 2025 de Roland-Garros a jeté l'éponge au premier tour de ce tournoi du circuit secondaire après avoir perdu le premier set contre l'américaine Capucine Geoffrey, 847e mondiale. Basket, le champion de France Monaco risque fortement de ne plus évoluer en Betclic Elite, la faute à des finances légères. Sans pitié malgré l'arrivée d'un investisseur en principauté, le comité national olympique et sportif français a recommandé le maintien des sanctions prononcées par la DNCG. Cyclisme, le Norvégien Andreas Leknessund a enlevé la 7e étape de la Vuelta hier, mettant du baume au cœur des Norvégiens en deuil après la mort du roi Harald V. Son compatriote et coéquipier Tobias Johansen s'est emparé de la 2e place au classement général. Tadej Pogacar reste leader avec près de 4 minutes d'avance sur son dauphin Henrik Maas. Primoz Roglic figure 1 minute plus loin en 3e position. A noter que le premier français Clément Berthet est 12e à 11,21 du maillot rouge. C'est la fin de ce Flash Sport, une très bonne journée à toutes et à tous.
3: La météo pour ce samedi 29 août, une perturbation atténuée donne quelques pluies et averses du bassin rennais et du pays nantais à la Normandie et au Nord-Pas-de-Calais. À l'avant, les nuages dominent des Charentes aux Ardennes. Les températures pour ce samedi matin, 18 degrés sur Brest et Cherbourg, 18 également pour Lille et Paris, 18 à Strasbourg, 18 également pour Lyon et Toulouse, 21 degrés pour Nice et 25 pour Ajaccio. Et pour ce samedi après-midi, 21 degrés sur les Hauts-de-France, la Normandie, la Bretagne, 22 degrés sur l'Île-de-France et le Centre-Val de Loire, 26 sur le Grand Est et l'Alsace, 27 degrés sur la Nouvelle-Aquitaine et la vallée du Rhône, 29 degrés sur l'Occitanie, 30 degrés sur la Corse et sur le pourtour méditerranéen.
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0: Deuxième heure déjà de ces matins soleil, il est 9h passé d'une poignée de minutes, j'espère que c'est la forme pour vous et que tout va bien. Il nous reste donc 120 minutes à passer ensemble, toujours du bon son, toujours des petites infos, toujours dans la bonne humeur. Et là tout de suite, on s'intéresse aux éphémérides.
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2: Bonjour à tous, aujourd'hui 31 août, bonne fête au Aristide. Saint Aristide enseigna la philosophie à Athènes au 2e siècle et se convertit avant d'écrire une apologie de la religion chrétienne. Du côté des faits marquants, en 1937, création de la Société Nationale des Chemins de Fer Français, la SNCF. 1951, présentation à Düsseldorf du premier disque 33 tours par la Deutsche Grammophon. 1980, en cyclisme, le français Bernard Hinault devient champion du monde. 1986, le paquebot soviétique amiral Makimov coule en mer Noire après une collision avec un cargo, bilan 400 morts. 1997, lors d'un accident de voiture, la princesse Diana trouve la mort sous le pont de l'Alma à Paris avec son compagnon Dodi Lafayette, milliardaire égyptien. 2000, suppression de la vignette automobile. 2010, décès de Laurent Fignon, coureur cycliste français, vainqueur de deux Tours de France 1983 et 84 et du Tour d'Italie en 1989. Voici les naissance célèbre, Rachel Legrain-Tripani à Condé-sur-Lescaut dans le Nord, Miss France 2007, Vincent Delerme qui vient de Rouen, auteur-chanteur, Thierry Champion, tennisman, Serge Blanco né à Caracas au Venezuela, rugbyman français et Richard Tiffany Gir, acteur américain. Avant de se quitter, le dicton du jour, quand août n'est pas pluvieux, septembre est souvent radieux. Alors profitez bien de cette journée, à demain.
0: Merci beaucoup. Et puis pour la petite séquence anniversaire du jour, nous allons à Chartres pour l'anniversaire de Teddy. Teddy qui fête ses 44 ans aujourd'hui et c'est sa femme Marie-Amélie qui nous a écrit pour lui souhaiter un très heureux anniversaire. Donc cher Teddy, bon anniversaire de la part de Marie-Amélie et de la part de toute l'équipe des Matins Soleil. Si vous aussi vous voulez souhaiter l'anniversaire d'un ami ou d'un proche, vous nous écrivez lesmatinspaschagrin@gmail.com. Côté musique, c'est George Michael qui arrive. As, on l'écoute, on revient d'ici quelques minutes. Belle matinée à tous.

la branche d'un chêne. Jesse Washington, fils d'esclave, ouvrier agricole, 17 ans, a été lynché, torturé, puis brûlé vif devant 10 000 personnes. C'était en 1916, dans la ville de Waco.

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1: Notre actu insolite de ce lundi, le chien qui avait son mot à dire. On commence la semaine avec une histoire qui risque de faire sourire tous les propriétaires de chiens. Figurez-vous qu'un chien peut parfois avoir une influence beaucoup plus importante que l'on imagine, notamment lorsqu'il s'agit de choisir où l'on va habiter. Une famille a récemment raconté comment son compagnon à quatre pattes était devenu en quelque sorte le véritable décideur immobilier de la maison. Après plusieurs visites, Monsieur le Chien avait visiblement ses préférences. Certaines maisons étaient inspectées avec enthousiasme, d'autres étaient accueillies avec un magnifique non merci. Et quand on connaît le pouvoir de persuasion d'un chien qui vous regarde avec ses grands yeux en penchant légèrement la tête, difficile de lui dire non. Finalement, la famille a fini par comprendre que son futur logement devait aussi convenir à son meilleur ami. Jardin, espace pour courir et surtout, pas trop d'escaliers. Comme quoi aujourd'hui, pour acheter une maison, il faut parfois demander l'avis de toute la famille, y compris celui qui ne paye ni le crédit, ni les impôts. Et entre nous, si le chien n'aime pas la maison, vous pouvez toujours essayer de négocier avec lui, mais vous risquez de perdre.

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1: Aujourd'hui, dans l'actualité musicale, on parle du phénomène Katsai. Katsai signe son grand retour avec la sortie du nouveau mini-album très attendu intitulé Wild, un projet que le groupe défend désormais à quatre après le retrait de ses deux membres importants, Manon et Sophia. En seulement 2 ans et demi, le groupe Katsai est passé du statut de candidate d'un télécrochet mondial à celui de phénomène pop incontournable. Après leur dernier succès, sorti en juin 2025, le Girls Band franchit une nouvelle étape aujourd'hui avec le lancement de ce mini-album Wild, à la fois intime et survolté, composé de 6 titres énergiques. Wild est présenté par le groupe comme le point de départ d'un nouveau chapitre musical. Parmi ces morceaux, l'un des titres suscite l'enthousiasme des fans, coécrit par Lara. Il a également été produit aux côtés d'Amy Allen, collaboratrice de Sabrina Carpenter et de Justin Bieber, et de Ross Golan, le parolier de Selena Gomez et d'Ariana Grande. Pour promouvoir ce mini-album, les Katsai ont sorti le clip très hot de Hoti Froti. On se retrouve très vite avec d'autres actualités musicales.

Dernière semaine pour la chanson con dans vos matins soleil. Et aujourd'hui, on va vous mettre un titre que vous risquez de chantonner encore une fois toute la journée. J'espère ne pas vous l'avoir déjà passé. Je ne pense pas. Je sais que j'ai déjà passé l'artiste une fois. C'était Dorothée

et on va la retrouver ici avec ce titre. Allô, allô, monsieur l'ordinateur, dites-moi, où est passé mon cœur? Allez, on va écouter Dorothée, et puis à vous de la chantonner tout au long de la journée, et de nous remercier pour vous l'avoir.

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1: Maquis blanc de Jean-Luc Aubarbier nous conte la guerre secrète menée par les services spéciaux allemands sur le sol français au sortir de la libération. Nous sommes en décembre 1944, une forteresse volante américaine survole le Limousin. À son bord, l'équipage est allemand. Dans la soute à bombes, un commando de 11 miliciens français prêts à être parachutés aux confins de la Corrèze et de la Haute-Vienne. Leur objectif, comme celui de dizaines d'autres maquis blancs largués sur les arrières des lignes, semer le trouble tandis que les nazis lancent leur offensive dans les Ardennes. Mais ceux-là ont une mission particulière, assassiner De Gaulle lors de son voyage à Limoges et faire retomber la culpabilité sur les communistes. À Tulle, les gendarmes résistants ont requis l'aide d'Éloi Joubert, le seul à pouvoir identifier le chef du commando. D'un tempérament séducteur et dilettante, Éloi s'est pourtant engagé dans la résistance. Capturé par la police de Vichy en 1943, il a été condamné à 18 mois de camp à Saint-Paul-des-Jeaux. Il en est sorti grâce à l'entregent de son beau-frère, un fervent pétainiste. C'est un récit passionnant, adapté d'une histoire vraie, vécue par le grand-père de l'auteur. Maquis blanc de Jean-Luc Aubarbier est paru aux Presses de la Cité.

0: 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Il est 9h. 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
1: Bonjour, le ministre de l'Intérieur a annoncé que 3 personnes ont été légèrement blessées dans la Loire, le Val-de-Marne et le Doubs lors des violents orages de ces dernières heures. Laurent Nunez évoque plusieurs centaines d'interventions des secours. La situation a été particulièrement soutenue en Île-de-France dans l'Est et le Sud-Est. Roland Lescure estime que la croissance française nulle au deuxième trimestre vient surtout de l'été caniculaire qu'a traversé le pays. Le ministre de l'Économie s'appuie sur les explications de l'INSEE qui impute cette baisse à la dégradation de la production agricole fin juillet. L'impact macroéconomique des canicules à répétition et de la sécheresse sera intégré désormais dans les prévisions économiques de Bercy pour le prochain budget. Les prix à la consommation ont augmenté de 2,4% sur un an en août, tiré par ceux de l'énergie, après 2,1% en juillet, selon une estimation provisoire publiée ce vendredi par l'INSEE. En août 2025, avant le déclenchement de la guerre au Moyen-Orient, l'inflation était de 0,9% sur un an, les prix de l'énergie baissaient alors de 6,2% sur un an. Le roi de Norvège, Harald V, qui est mort à l'âge de 89 ans, a annoncé ce matin le Palais Royal l'état de santé du souverain hospitalisé depuis le 17 août pour des complications liées à une maladie du sang s'était détériorée. Les crues survenues avant-hier à la frontière du Népal et du Tibet ont causé la mort d'au moins 472 personnes selon les derniers bilans. Les secouristes sont toujours à la recherche de quelques 1400 disparus. Et un mot de football, l'Olympique de Marseille, Rennes et l'Olympique Lyonnais vont connaître ce vendredi leurs adversaires de la phase de ligue de la Ligue Europa 2026-2027. Le tirage au sort est organisé à Monaco à partir de 13h. C'est la fin de ce flash, une très bonne journée à toutes et à tous. Bonjour au football, un choc LOSC PSG pour le premier match de la deuxième journée de Ligue 1. Hier soir, mené 2-0, le Paris Saint-Germain a finalement arraché un nul dans les arrêts de jeu à Lille, 2 buts partout. Les Parisiens ont réussi l'exploit de recoller au score en à peine 3 minutes. Ligue 2 accrochée par Boulogne-sur-Mer hier soir, 0 partout. Montpellier a raté l'occasion de passer leader avant le match de Saint-Etienne lundi. Rodez, dans le même temps, a arraché le nul à domicile face à Pau, 2 buts partout. Foot toujours, le tirage au sort de la Ligue Europa a livré son verdict. Rennes affrontera notamment la Juventus Turin et l'Olympiakos en phase de Ligue. L'OM sera également opposé au club grec, le Celtic Glasgow ou encore le Bayer Leverkusen. Lyon croisera également la route des Allemands mais aussi celle de Crystal Palace. Tennis, contrainte à l'abandon lundi dernier au WTA 125 de Philadelphie en raison d'une blessure à la cheville. La Française Louise Boisson assure cependant que tout va bien sur l'aspect physique avant son entrée en lice dimanche à l'US Open. La demi-finaliste surprise de l'édition 2025 de Roland-Garros a jeté l'éponge au premier tour de ce tournoi du circuit secondaire après avoir perdu le premier set contre l'américaine Capucine Geoffrey, 847e mondiale. Basket, le champion de France, Monaco, risque fortement de ne plus évoluer en Betclic Elite, la faute à des finances légères. Sans pitié, malgré l'arrivée d'un investisseur en principauté, le comité national olympique et sportif français a recommandé le maintien des sanctions prononcées par la DNCG. Cyclisme, le Norvégien Andreas Leknessund a enlevé la 7e étape de la Vuelta hier, mettant du baume au cœur des Norvégiens en deuil après la mort du roi Harald V. Son compatriote et coéquipier Tobias Johansen s'est emparé de la 2e place au classement général. Tadej Pogacar reste leader avec près de 4 minutes d'avance sur son dauphin Henrik Maas. Primoz Roglic figure une minute plus loin en 3e position. A noter que le premier français Clément Berthet est 12e à 11-21 du maillot rouge. C'est la fin de ce Flash Sport, une très bonne journée à toutes et à tous.
2: La météo pour ce samedi 29 août, une perturbation atténuée donne quelques pluies et averses du bassin rennais et du pays nantais à la Normandie et au Nord-Pas-de-Calais. À l'avant, les nuages dominent des Charentes aux Ardennes. Les températures pour ce samedi matin, 18 degrés sur Brest et Cherbourg, 18 également pour Lille et Paris, 18 à Strasbourg, 18 également pour Lyon et Toulouse, 21 degrés pour Nice et 25 pour Ajaccio. Et pour ce samedi après-midi, 21 degrés sur les Hauts-de-France, la Normandie, la Bretagne, 22 degrés sur l'Île-de-France et le Centre-Val-de-Loire, 26 sur le Grand Est et l'Alsace, 27 degrés sur la Nouvelle-Aquitaine et la vallée du Rhône, 29 degrés sur l'Occitanie, 30 degrés sur la Corse et sur le pourtour méditerranéen.
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0: Un peu plus de 10 heures dans vos matins soleil, c'est la dernière heure qui débute pour vos matins soleil. La musique est là, bien sûr, les petites infos aussi, et aujourd'hui, une nouvelle chronique pour le dernier jour des vacances des enfants. On va parler de l'école grâce à Daniel. Attention école, nouvelle chronique pendant une petite semaine qui va nous replonger un petit peu dans l'ambiance de la rentrée des classes. Bonjour Daniel.
1: Bonjour à tous et bienvenue dans notre toute nouvelle série Attention École. Un calendrier mural suspendu dans la cuisine, 10 longues semaines d'été qui semblaient éternelles et ce fameux retour en classe qui se faisait toujours début septembre sans découpage de zones A, B ou C. Aujourd'hui, on tourne la page du cahier d'été, on dépoussière les souvenirs et on s'intéresse au rythme de nos années d'école, la mythique saga des vacances scolaires d'autrefois. Directement hérité du calendrier agricole pour permettre aux enfants d'aider aux moissons et aux vendanges dans les campagnes, les grandes vacances d'autrefois marquaient une rupture franche et magique dans l'année. Vivre le rythme scolaire d'autrefois, c'est se souvenir d'une grande parenthèse. On fermait son pupitre fin juin et c'est là que commençait le grand classique. Le sentiment incroyable d'avoir tout le temps du monde devant soi, des étés interminables à courir dans les prés ou au bord de la mer, puis le pincement au cœur au tout dernier dimanche d'août quand il fallait préparer les affaires pour le grand jour. Pas de vacances de Toussaint rallongées ni de découpage par région. Tout le monde rentrait en même temps, le même jour, pour retrouver ses camarades et son nouvel instituteur. Inoubliables, généreuses et ancrées dans le rythme des saisons, les grandes vacances d'autrefois restent le plus beau chapitre de notre enfance. Demain, on s'intéresse à cette journée magique au milieu de la semaine où les cartables restaient au clou. C'était le jeudi. Et oui, la saga du jeudi libéré, c'est pour demain. D'ici là, bonne journée à tous, bonne rentrée et à demain pour Attention École.
0: Merci beaucoup Daniel. Et donc à demain pour Attention l'école, jour de la rentrée. Hein, demain officiel en tout cas pour une première partie d'enfants français. Hein, car les petits belges, bah, eux, ils sont déjà rentrés. Bah oui, on en parle un petit peu quand même. Brian Adams sera là tout de suite au niveau musique. Please forgive me, c'est ce qu'on s'écoute. Nous, on revient d'ici une poignée de minutes pour vous parler de l'actu people.

On approche là tout doucement de la dernière demi-heure de ces matins soleil. Dans quelques minutes, il sera 10h30. À 10h30, on parlera du programme télévision. Mais là tout de suite, c'est la musique qui vous accompagne, celle de Céline Dion, avec « Pour que tu m'aimes encore », un titre écrit par monsieur Jean-Jacques Goldman. Très belle matinée à tous.

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1: Dont l'info people du jour. On parle de Brad Pitt, pensée suicidaire, alcool, il se livre sans filtre. Brad Pitt se confie comme rarement. Il y a quelques jours, l'acteur âgé de 62 ans a révélé avoir traversé une période très sombre, au point d'avoir eu des pensées suicidaires sur fond de problèmes familiaux. Il raconte également avoir repris l'alcool après 7 ans d'abstinence. Désormais, il s'autorise quelques verres devant, mais pas question de perdre le contrôle. Il assure avoir appris à connaître ses limites. Brad Pitt va donc mieux, mais reste visiblement sur ses gardes. On se retrouve très vite avec d'autres actualités people.

0: ce soir sur le petit écran.
1: Sur la TNT ou sur les plateformes, ce soir on va se contenter de la TNT. Sur TF1, vous avez des nouveaux épisodes de la série Camping Paradis. France 3, vous reconnaissez la musique, Le Bon, la Brute et le Truand, le western de Sergio Leone de 1966, avec Clint Eastwood évidemment et Eliwalash Wallach, et évidemment la musique signée Ennio Morricone. France 4 propose une pièce de théâtre Folle Amanda. C'est signé par IA et Crédit, et c'est la version avec Michel Bernier, Patrick Braoudet, tiens, on le connaît celui-là, enregistré au Théâtre de Paris en 2017. France 5 propose Burning Man, le désert de tous les possibles.
2: Un désert au cœur du Nevada, où déferlent chaque année 80 000 personnes.
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2: 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Lundi dès 6h sur France.tv et à 21h05 sur France 5.
1: Arte, la main gauche. Oh, c'est pas nouveau. C'est un film de Claude Sautet de 1965 avec le Lino Ventura. M6, l'amour est dans le pré. Télé-réalité présentée par Karine Le Marchand, évidemment.
6: Très contente de te rencontrer.
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9: La nouvelle saison de L'amour est dans le pré, lundi sur M6 et en streaming sur M6+.
1: LCP, Suzanne Lenglen, le cours de la liberté. Histoire de cette grande championne. W9 propose un très bon film de science-fiction, Seul sur Mars. C'est signé Ridley Scott, ça date de 2015, et c'est avec Matt Damon et Jessica Chastain. Tiens, si vous avez envie de changer d'air et retrouver un vieux classique, enfin c'est déjà un classique, sur Gulli, vous avez Brazen Eyes, la comédie de James Hood de 2005, avec Jean Dujardin évidemment et Clovis Cornillac, ainsi qu'Élodie Bouchez. Mais j'aurais tendance à vous conseiller de regarder ce soir France 2 qui propose une série, Le Rouge et le Noir. La série revisite le roman de Stendhal en 4 épisodes. Victor Belmondo incarne Julien Sorel, jeune homme ambitieux qui tente de s'élever dans la société de 1828 en naviguant entre la religion, le pouvoir et les passions amoureuses. Une ascension sociale qui tourne progressivement au drame.
10: Ton destin est celui d'être prêtre.
11: La prêtrise, je m'en manque.
12: Du rouge au noir, faudra bien choisir un jour.
11: Non, je suis libre. Libre comme l'air.
13: Vous êtes fou?
11: Tu m'aimes, oui ou non?
14: Les tourments de la passion.
15: Depuis qu'il est ici.

journée. Voilà, c'est fini, c'est terminé pour ce lundi matin. On va se quitter comme chaque matin, bien sûr, avec la petite nouveauté du jour. Soyez fidèles au matin soleil chaque matin entre 8h et 11h. Soyez fidèles également à votre radio. Nous, on sera là demain matin, fidèles au poste. Allez, tout de suite, la nouveauté du jour.

Et c'est un retour attendu pour Vianney. Vianney qui revient avec un tout nouveau titre, D'or et d'étain. On va se l'écouter. Et moi, je vous dis ciao, ciao, bye, bye. Et puis, à demain, si vous le voulez bien.

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1: Bonjour, le ministre de l'Intérieur a annoncé que 3 personnes ont été légèrement blessées dans la Loire, le Val-de-Marne et le Doubs lors des violents orages de ces dernières heures. Laurent Nunez évoque plusieurs centaines d'interventions des secours. La situation a été particulièrement soutenue en Île-de-France dans l'Est et le Sud-Est. Roland Lescure estime que la croissance française nulle au deuxième trimestre vient surtout de l'été caniculaire qu'a traversé le pays. Le ministre de l'Économie s'appuie sur les explications de l'INSEE qui impute cette baisse à la dégradation de la production agricole fin juillet. L'impact macroéconomique des canicules à répétition et de la sécheresse sera intégré désormais dans les prévisions économiques de Bercy pour le prochain budget. Les prix à la consommation ont augmenté de 2,4% sur un an en août, tiré par ceux de l'énergie, après 2,1% en juillet, selon une estimation provisoire publiée ce vendredi par l'INSEE. En août 2025, avant le déclenchement de la guerre au Moyen-Orient, l'inflation était de 0,9% sur un an, les prix de l'énergie baissaient alors de 6,2% sur un an. Le roi de Norvège, Harald V, qui est mort à l'âge de 89 ans, a annoncé ce matin le palais royal. L'état de santé du souverain, hospitalisé depuis le 17 août pour des complications liées à une maladie du sang, s'était détérioré. Les crues survenues avant-hier à la frontière du Népal et du Tibet ont causé la mort d'au moins 472 personnes selon les derniers bilans. Les secouristes sont toujours à la recherche de quelques 1400 disparus. Et un mot de football, l'Olympique de Marseille, Rennes et l'Olympique Lyonnais vont connaître ce vendredi leurs adversaires de la phase de ligue de la Ligue Europa 2026-2027. Le tirage au sort est organisé à Monaco à partir de 13h. C'est la fin de ce flash, une très bonne journée à toutes et à tous. Bonjour, football, un choc LOSC PSG pour le premier match de la deuxième journée de Ligue 1. Hier soir, mené 2-0, le Paris Saint-Germain a finalement arraché un nul dans les arrêts de jeu à Lille, 2 buts partout. Les Parisiens ont réussi l'exploit de recoller au score en à peine 3 minutes. Ligue 2 accrochée par Boulogne-sur-Mer hier soir, 0 partout. Montpellier a raté l'occasion de passer leader avant le match de Saint-Etienne lundi. Rodez, dans le même temps, a arraché le nul à domicile face à Pau, 2 buts partout. Foot toujours, le tirage au sort de la Ligue Europa a livré son verdict. Rennes affrontera notamment la Juventus Turin et l'Olympiakos en phase de Ligue. L'OM sera également opposé au club grec, le Celtic Glasgow ou encore le Bayer Leverkusen. Lyon croisera également la route des Allemands mais aussi celle de Crystal Palace. Tennis, contrainte à l'abandon lundi dernier au WTA 125 de Philadelphie en raison d'une blessure à la cheville. La Française Louise Boisson assure cependant que tout va bien sur l'aspect physique avant son entrée en lice dimanche à l'US Open. La demi-finaliste surprise de l'édition 2025 de Roland-Garros a jeté l'éponge au premier tour de ce tournoi du circuit secondaire après avoir perdu le premier set contre l'américaine Capucine Geoffrey, 847e mondiale. Basket, le champion de France, Monaco, risque fortement de ne plus évoluer en Betclic Elite, la faute à des finances légères. Sans pitié, malgré l'arrivée d'un investisseur en principauté, le comité national olympique et sportif français a recommandé le maintien des sanctions prononcées par la DNCG. Cyclisme, le Norvégien Andreas Leknessund a enlevé la 7e étape de la Vuelta hier, mettant du baume au cœur des Norvégiens en deuil après la mort du roi Harald V. Son compatriote et coéquipier Tobias Johansen s'est emparé de la 2e place au classement général. Tadej Pogacar reste leader avec près de 4 minutes d'avance sur son dauphin Henrik Maas. Primoz Roglic figure une minute plus loin en 3e position. A noter que le premier français Clément Berthet est 12e à 11,21 du maillot rouge. C'est la fin de ce Flash Sport, une très bonne journée à toutes et à tous.
2: La météo pour ce samedi 29 août, une perturbation atténuée donne quelques pluies et averses du bassin rennais et du pays nantais à la Normandie et au Nord-Pas-de-Calais. À l'avant, les nuages dominent des Charentes aux Ardennes. Les températures pour ce samedi matin, 18 degrés sur Brest et Cherbourg, 18 également pour Lille et Paris, 18 à Strasbourg, 18 également pour Lyon et Toulouse, 21 degrés pour Nice et 25 pour Ajaccio. Et pour ce samedi après-midi, 21 degrés sur les Hauts-de-France, la Normandie, la Bretagne, 22 degrés sur l'Île-de-France et le Centre-Val-de-Loire, 26 sur le Grand Est et l'Alsace, 27 degrés sur la Nouvelle-Aquitaine et la vallée du Rhône, 29 degrés sur l'Occitanie, 30 degrés sur la Corse et sur le pourtour méditerranéen.
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Yo, c'est Laurent pour une heure de découverte musicale. Comme toutes les semaines, on vous offre la possibilité de découvrir des artistes et des groupes de la nouvelle scène française. Nous débuterons cette semaine avec le groupe Velvet Halloween. C'est un projet musical fondé par Fabrice Ordioni, compositeur, arrangeur et producteur, et Jeremy White, compositeur. Et juste après, nous partirons du côté de la musique irlandaise avec le groupe Muir. Mais pour le moment, on fait une pause musicale avant de retrouver les interviews et on s'écoute les Soul Sisters sur la radio.

0: Vous écoutez la radio, on accueille tout de suite Fabrice du groupe Velvet Alloy, bienvenue.
1: Salut Laurent, merci de m'avoir invité.
0: Alors Fabrice, en quelques mots, est-ce que tu pourrais nous parler de ce projet Velvet Alloy ?
1: Ouais, alors Velvet Alloy, c'est un duo que j'ai monté avec un ami à moi qui s'appelle Jeremy White. Il y a 6-7 ans, on avait monté un autre projet qui s'appelait Holy Bird, qu'on avait signé chez Universal, Polydor. Ça a duré 2-3 ans, on s'est séparés, après avoir fait pas mal de concerts, tout ça. Et puis avec Jérémy, on a décidé de continuer tous les deux et de remonter un nouveau projet, plus orienté musique, musique de film, musique ambiance, un peu de mélancolique, voilà.
0: Comment s'est passée la rencontre dès le début avec Jérémy?
1: Alors ça remonte à une dizaine d'années. Pour la petite anecdote, c'était je donnais des cours de guitare, je lui donnais des cours de guitare. C'était un de mes élèves et ça a commencé comme ça. Il a pris un premier cours avec moi et ça s'est pas bien passé du tout. C'était le pire élève que j'ai eu et je crois que j'étais son pire prof. Et du coup, parce qu'en fait, il n'avait pas vraiment envie d'apprendre la guitare, il avait plus envie de jouer. Et je crois que moi aussi, il s'est passé une sorte d'alchimie qui a fait qu'on a monté un groupe quelques mois après et on a arrêté les cours de guitare.
0: Qui fait quoi dans le groupe, en fait? Jérémy est plus dans l'écriture?
1: Alors, Jérémy, il est plus dans la composition. Et moi, je suis plus dans... Alors, je compose avec lui en même temps, mais moi, je suis plus dans la réalisation, puisque je suis producteur de musique également, en plus d'être compositeur.
0: Et le texte, qui c'est qui gère?
1: Alors, le texte, là, en l'occurrence, sur le premier morceau qui s'appelle Lucky You, qu'on a réalisé, c'est Jim Bower qui a écrit le texte. C'est-à-dire qu'en gros, on fait des featuring avec... on est un duo, mais on a décidé de changer de chanteur à chaque fois. Et de faire des featuring avec d'autres chanteurs ou chanteuses, quoi.
0: Alors, tu parles de Jim Brewer, mais qui est Jim Brewer? Donc, c'est le fils de...
1: Jim Brewer, c'est le fils d'Axel Brewer,
0: ouais.
1: Qui est un ami, qui avait fait The Voice, qui était arrivé finaliste de The Voice il y a 2 ou 3 ans, je crois.
0: Ouais.
1: Et ça fait 10 ans qu'on est amis. Et Jim a une super voix et on s'est dit pour ce premier titre, Lucky You, qu'on a sorti, ce serait super qu'il le fasse et parce qu'il chante super. Et du coup, il a vraiment sublimé la chanson, quoi.
0: C'est vous qui l'avez contacté ou tout simplement vous le connaissiez déjà de base?
1: Alors, on se connaissait déjà de base, on était potes de soirée à Montmartre, on est sorti très souvent là-bas, Pigalle, Montmartre. Quartier des artistes où tout le monde se rencontre. Enfin, c'est là-bas qu'on s'est rencontrés pour la première fois. Après, on a fait beaucoup de soirées ensemble. Et même si on côtoyait beaucoup d'autres chanteurs, on voulait sa voix dessus. Donc, on l'a contacté, on lui a proposé le morceau. Il a tout de suite accroché. Il nous a dit « Ok, je viens au studio demain. Je pose une voix, on va voir ce que ça donne. » Je crois qu'on a fait une prise ou deux. On a tout gardé. Et puis, on a sorti comme ça.
0: On va faire une pause musicale et puis on va écouter bien le titre « Lucky You ».

0: On vient d'écouter le titre Lucky You sur la radio du groupe Velvet Alway qui est toujours avec nous et c'est Fabrice qui nous en parle. Donc Fabrice, les projets pour ce groupe, est-ce qu'il va y avoir prochainement un album ou un EP peut-être ?
1: Oui, alors je pense qu'on va faire un EP. Là, on travaille déjà sur un second titre. Même un troisième. Donc on va faire un EP de 5-6 titres et à chaque fois avec un chanteur différent. On va prendre alors pour l'instant je dis pas trop les noms, mais il y aura deux chanteurs différents et deux chanteuses différentes. Et du coup ça sera donc même si il va y avoir des voix différentes, l'idée c'est que on est toujours la même ambiance dans ce projet, vraiment très cinématographique, ambiance musique de film, ambiance très sombre, mélancolique. C'est un peu ce qui nous fait vibrer, ce qu'on aime musicalement, quoi. Nos influences, c'est vraiment ça. Ça a toujours été ça avec Jérémy White, avec qui j'ai monté ce projet, quoi.
0: Votre musique, elle pourrait être accrochée à un film, et lequel?
1: Alors, on l'a signé, c'est marrant que tu dis ça, parce qu'on l'a signé pour une BO de film. Donc, on a déjà reçu le contrat, il a déjà été diffusé en avant-première. Je n'ai pas le droit encore de dévoiler le film, parce que c'est quelqu'un de connu et qui n'a pas encore communiqué dessus. Donc, je ne peux pas en dire plus, mais en tout cas, le titre est signé déjà dans la BO d'un gros film, quoi.
0: Et sinon, il aurait pu faire partie d'un autre film déjà connu, même un film, allez, un grand standard.
1: C'est une bonne question. Je pense que oui. Après, je ne sais pas si j'ai un film qui me viendrait en tête. C'est une atmosphère très triste. Donc, je pense que ça aurait pu coller dans beaucoup de films un peu tristes, des mélodrames, des. Alors, je sais pas, là, comme ça, y a rien qui me vient en tête, mais enfin, tu vois l'esprit, quoi, en gros.
0: Est-ce que prochainement, on pourra vous voir sur scène avec d'autres titres?
1: Alors, j'espère que oui. L'idée, c'est de faire un EP, de démarrer une promo dessus. Si le titre est appuyé en plus avec le film dont on parle, ça pourrait créer peut-être un peu d'envie de venir nous voir en concert. Donc à ce moment-là, s'il y a on sent une dynamique un peu dans ce sens-là et une demande, on fera de la scène avec plaisir, quoi. C'est toujours un peu une finalité pour en tant que musicien de jouer ses titres sur scène une fois qu'ils ont été créés, quoi.
0: Est-ce qu'on peut retrouver le titre Lucky You sur les plateformes d'écoute comme Deezer, Spotify?
1: Ouais, tout à fait. Il est sur toutes les plateformes. Il faut taper Velvet Holloway, Holloway, Velvet Holloway, Lucky You.
0: Les réseaux sociaux, comment vous les gérez? Puis comment on fait pour découvrir votre univers?
1: Alors, on a des réseaux sociaux comme tout le monde, hein, mais plus à titre personnel, c'est-à-dire que moi, en gros, moi, mon Instagram et mon TikTok, même si je ne vais pas beaucoup, on va dire, je communique beaucoup sur TikTok, mais en nom perso, donc Fabrice Ordioni. Pareil pour Jérémy White. Donc, à titre personnel, on communique pas mal sur nos différents projets. On n'a pas encore créé de page Velvet Holloway pour notre duo, mais il est en ligne partout, sur toutes les plateformes, voilà, pour ceux qui veulent l'écouter, quoi.
0: Prochainement, peut-être un clip vidéo?
1: Ce serait bien, c'est une bonne idée. C'est une bonne idée. On vu qu'on vient de le sortir, c'est peut-être un peu tôt, on s'est dit, mais peut-être dans un mois ou deux, si on sent qu'on a un titre, enfin le deuxième titre qui est vraiment bien réalisé, qui intéresse les gens, peut-être qu'on fera un peu de visuel dessus. Là, sur le premier, vu qu'il y a déjà le film qui vient illustrer le morceau, on va pas faire un double visuel, pas faire de doublon, mais bien sûr, sur un prochain titre, je pense qu'on fera un clip.
0: Est-ce que vous avez des titres dans vos tiroirs pour peut-être un prochain album complet ou d'autres idées peut-être?
1: Oui, je pense que on a pas mal de titres en cours qui sont pas encore réalisés, mais des idées on en a pas mal quand on se voit avec Jérémy, on compose assez facilement, c'est assez fluide, hein. Il peut démarrer avec un petit riff au piano ou à la guitare, et moi je vais trouver une mélodie dessus ou vice versa. Donc en fait, on doit avoir peut-être une centaine de morceaux, pas réalisés, mais un peu comme tous les artistes, hein, dans nos mémos vocaux de téléphone, on a souvent plein d'extraits de morceaux, des embryons de titres. Et après, il faut juste trouver le temps de les enregistrer, sélectionner les meilleurs, etc. Mais oui, je pense qu'on a largement de quoi faire.
0: Très bien, merci beaucoup Fabrice d'être venu et d'être venu nous présenter eh bien, le groupe Velvet Holloway. Est-ce que tu as peut-être des choses à rajouter, des choses qu'on n'a pas parlé pendant l'interview?
1: Merci de m'avoir invité. J'invite tout le monde à aller écouter ce titre, hein, Lucky You, sur toutes les plateformes. Et n'hésitez pas à nous suivre aussi sur les réseaux, Instagram notamment, donc à Fabrice Ordioni et Jérémy White, si vous voulez avoir d'autres actus sur différents projets, etc. Et c'est toujours un plaisir de partager ce qu'on fait.
0: Merci beaucoup Fabrice, à bientôt.
1: Merci à toi. Merci Laurent. Au revoir.

0: On vient d'écouter le groupe Bananarama. Vous êtes toujours avec Laurent dans les interviews de la semaine. Pour cette deuxième partie d'émission, on retrouve le groupe Muir avec leur musique irlandaise. Bienvenue à vous.
1: Bonjour, merci pour l'invitation.
0: Alors Anthony, on part du côté de la Bretagne ou ailleurs ?
1: Alors nous, notre groupe, il est basé autour de Rennes en fait. On est plusieurs à être autour, il y en a qui sont à l'est, à l'ouest, l'autre à l'ouest. Donc c'est pour ça qu'on précise qu'on est généralement près de Rennes, c'est plus facile pour pouvoir nous cibler.
0: Alors pourquoi Moher ?
1: Alors Moher, parce que justement, quand on a essayé de chercher un nom de groupe, parce que le groupe s'est formé pendant le premier confinement, on se demandait ce qu'on voulait comme nom, et puis Moher, d'un seul coup, on sait que ce sont les falaises, qui sont justement pas très loin de Galway, que ça représente les paysages d'Irlande, et comme on faisait de la musique au début 100% irlandaise, on s'est dit, tiens, ce serait très bien de prendre ce mot-là qui va tout de suite passer pour penser justement au paysage irlandais.
0: Vous vous sentez plus français ou irlandais ?
1: Oula !
0: C'était la question piège.
1: C'est la question piège. Je ne répondrai pas pour mes camarades. Peut-être que même certains diront qu'ils sont plus bretons que français. Moi, personnellement, je ne répondrai pas à cette question. Je me sens humain, c'est déjà pas mal.
0: Anthony, qui c'est qui a eu l'idée de monter ce groupe ?
1: Alors c'est Corentin en fait qui est guitariste, il donnait des cours dans une école de musique à celle de Bretagne et moi aussi je donnais des cours à ce moment-là de Baudran dans cette école et on s'est rencontrés, on a un petit peu discuté puis un jour il me téléphone, il me dit j'ai l'habitude de jouer avec un violoniste et je connais un flûtiste et on aimerait bien faire un groupe irlandais avec toi au Baudran si ça te dit. Je dis écoute pourquoi pas, mais comme c'était le confinement et qu'au début on pouvait pas se voir, on a enregistré donc chacun de notre côté et puis j'ai monté la vidéo et on s'est rendu compte que sans se voir, ça sonnait déjà pas mal. Donc on s'est dit allez, on va essayer de se rencontrer, de voir ce qu'on peut faire et puis la mayonnaise a très vite pris puisque c'est surtout aussi des collègues qui sont devenus des amis et c'est comme ça que justement on a enchaîné après sur un enregistrement d'un premier album qui a eu lieu il y a 2 ans et de notre deuxième album qui est sorti cette année.
0: Est-ce que tu pourrais nous parler rapidement bien des membres du groupe et puis comment ils se sont formés ?
1: Bien sûr. Alors vous avez Coco donc

0: Qu'Antoine, on s'est déjà posé la question si nous on pouvait pas justement chanter aussi à un moment donné pour une respiration dans le concert. Mais après, comme on joue une musique assez variée, parce que c'est vrai qu'on fait de la musique irlandaise, mais on a des compositions aussi qui sonnent un peu Europe de l'Est. On joue aussi des morceaux traditionnels qui viennent d'Amérique du Sud également. Donc on a un peu de tout, et c'est vrai que pour l'instant, on ne s'est pas posé la question d'avoir un chanteur ou une chanteuse. Mais c'est vrai qu'on se demande si un jour on mettrait pas une ou deux chansons dans notre set, justement.
1: Quand vous montez sur scène, est-ce que c'est plus un concert ou un spectacle?
0: Alors, on a les deux formules. On a la formule concert, où là, ça va être vraiment musique. Et puis là, on a une formule spectacle. D'ailleurs, on va jouer notre formule spectacle le 5, non, le 23 octobre, excusez-moi, dans le Morbihan. Où là, en fait, ce qui se passe, c'est qu'on va raconter les histoires du cycle des Fianna. Donc, c'est de la mythologie irlandaise. Ça équivaut à peu près au roi Arthur, ce qu'on a en Bretagne. Mais en Irlande, ils ont justement Finn McConnell. Et là, on va raconter des histoires. Et entre les histoires, on fait une ambiance sonore. Et ensuite, les morceaux de musique que l'on joue pour justement passer de ce personnage qui s'appelle Finn McConnell, de l'enfance à l'héritage des Fianna qu'il récupère.
1: Votre musique, elle pourrait être reprise par un parc d'attractions ou un film, non?
0: Oh bah oui, pourquoi pas, parce qu'il y a des compositions, donc il y a des airs traditionnels, mais il y a aussi des compositions de Conan, d'Antoine, et puis de Coco également. Et puis c'est vrai qu'on a une valse, par exemple, sur le premier album qui fait un peu voyager un petit peu au château de Versailles quand on ferme les yeux. C'est ça qui est assez marrant. Puis dans le deuxième album, c'est vrai qu'on a des morceaux avec un peu de vent, un peu de bruitage aussi également, qui peuvent un petit peu faire penser à des bandes son. Et comme justement on en fait tout un travail sur l'accompagnement des histoires, ben on pourrait justement, oui, pourquoi pas mettre une musique sur un accompagnement de paysage ou autre.
1: On fait une pause musicale et on s'en va avec le titre Mondagreen. Est-ce que tu pourrais nous en parler?
0: Oui, alors Mondagreen, ça a été un titre qu'on a enregistré avec Brian Morrissey, que l'on a rencontré dans un festival dans les Pyrénées. C'est un très beau joueur, un grand joueur de banjo, et on avait sessionné avec lui. Le courant était très vite passé. C'est Coco qui lui a demandé s'il ne voulait pas enregistrer justement sur cette piste. Et c'est pour ça que sur ce morceau, justement, on a le banjo de Brian Morrissey.

0: On vient d'écouter le groupe Moher sur la radio avec le titre Mondagreen. Le groupe, il s'est préparé comment, même pour le lancement, pour la scène, pour la carrière musicale? Est-ce qu'il y a eu un déclic? On vous a dit, ça y est, quand même, on est bon là, ça y est, il faut quand même qu'on se lance dans le milieu.
1: Bah en fait, comme c'est de la musique traditionnelle, très vite, on a essayé de postuler à droite et à gauche, et puis bah, on a fait quelques petits concerts. Et puis bah, au fur et à mesure, on a fait des plus gros. L'année dernière, par exemple, on a joué au Festival du Roi Arthur à Brielle-sous-Montfort. Cette année, on retourne au Festival Interceltique de Lorient. On a la chance de faire l'ouverture du festival, entre autres, d'y jouer aussi pour le off. Donc c'est petit à petit, en fait, avec le démarchage que l'on fait, Coco et moi, où on arrive à trouver des dates qui sont bah, intéressantes et qui sont de plus en plus importantes.
0: Y a-t-il des gens dans l'ombre qui vous aident un peu ou pas du tout?
1: Qui nous aident dans l'ombre, oui, qui nous soutiennent, mais sinon pour le démarchage, non, c'est aussi notre travail à nous.
0: Allez, une
1: On
0: question.
1: espère un jour trouver quelqu'un qui fera le démarchage à notre place, mais il faudra trouver un peu plus de concerts, quoi.
0: Une question un peu compliquée. Allez, quelle a été l'évolution de votre musique par rapport à vos premiers titres?
1: Alors l'évolution, bah déjà il y a plus de compositions dans le deuxième album que dans le premier. Et puis les compositions ne vont pas être forcément, comment dire, irlandaises à 100%. Parce que comme je disais tout à l'heure, on aime bien reprendre aussi les morceaux d'Amérique du Sud. Antoine également, il aime bien faire des compositions qui sont un petit peu tordues, mais qui à l'oreille sont vraiment sublimes. Et donc c'est un travail qui devient un peu plus compliqué pour nous, mais qui nous permet de proposer vraiment notre touche à nous au niveau de cette musique.
0: Le processus de création d'une chanson, tiens, d'un titre. Qui compose déjà et puis comment ça se passe au niveau du groupe? Qui apporte quoi?
1: Alors, il y en a un, bah, tout le monde compose en fait dans ce groupe-là. Il y en a un qui va apporter justement sa composition. On va travailler ensemble et ensuite on va discuter pour se mettre d'accord qu'est-ce qu'on peut faire comme break, qu'est-ce que l'on peut rajouter ou bien enlever. En fait, c'est ça l'intérêt de ce groupe à quatre. C'est comme on s'entend très bien, on peut vraiment tout se dire et c'est comme ça qu'on avance. Donc, on va se retrouver en répétition, parler de ce qui ne va ou ce qui ne va pas, et puis après c'est comme ça qu'on avance en fait, puisque avant tout c'est une histoire humaine avant d'être une histoire musicale également.
0: Vous vous sentez mieux sur scène ou en studio?
1: Alors ça, je ne pourrais pas répondre pour mes camarades. Moi, personnellement, les deux me vont très très bien, puisque c'est un travail qui est complètement différent. Parce que sur scène, on joue, mais il faut être avec le public, alors qu'en studio, on va être plutôt, comment dire, sur soi, et puis chercher un petit peu plus le petit détail pour le son. C'est un travail différent, je dirais, donc pas vraiment de préférence, quoi.
0: On peut retrouver tous vos titres sur les plateformes d'écoute, Deezer, Spotify, etc., etc. Votre musique, elle s'écoute plus à la maison ou sur scène?
1: Alors, c'est de la musique traditionnelle, musique vivante, donc moi j'aurais envie de dire qu'elle s'écoute plus sur scène.
0: Ouais.
1: Ensuite, c'est vrai qu'on a des gens qui aiment beaucoup écouter nos albums justement à la maison ou lorsqu'ils font un peu de travail manuel ou autre. Donc on va dire que c'est un peu des deux.
0: Prochainement, peut-être un album live.
1: Alors, ce n'est pas encore prévu l'album live, mais on a déjà des idées pour le troisième album. Donc, ça avance petit à petit, justement. Et puis, quand vous parliez du processus de création, ben, pour le deuxième album, justement, on s'est retrouvé dans un espace culturel qui s'appelle le Cheval Blanc, qui se trouve à Saint-Germain-Laval, en fait. Et c'est pour ça que vous avez un morceau dans l'album qui s'appelle le Reel du Cheval Blanc, parce que justement, bah, comme c'était un reel, donc un morceau à quatre temps qui va très vite en irlandais, et c'est une composition de Conan, il a décidé de l'appeler comme ça, le Reel du Cheval Blanc, pour donner un clin d'œil justement dans cet espace où on a créé ce morceau.
0: Eh ben, tu sais quoi, on l'écoute de suite?
1: Super.

0: On vient d'écouter le reel du cheval blanc du groupe Moer sur la radio. Sur scène, est-ce qu'il y a eu un moment qui s'est mal passé, le pire moment que tu as eu sur scène, même avec l'équipe, hein?
1: Oui, bah, y en a un qui me vient là quand on a joué à Arzon et que le violoniste se rend compte qu'il n'avait pas son micro et qu'il a fallu inventer un système de sonorisation pour son micro assez vite. Ça, c'était un peu la panique. Ou alors quand on joue dans une station de ski et puis d'un seul coup, bah, il n'y a plus de piles pour la guitare et d'un seul coup, bah, on n'a pas de guitare pendant 30, enfin, on va dire, ouais. Pour une bonne minute, donc il faut renvoyer pour que la guitare puisse revenir. Mais sinon, à part ça, à chaque fois, on passe de très très bons moments. Ça reste toujours des, en fait, des petits problèmes techniques, mais qu'on arrive à résoudre pour pouvoir donner, bah, le meilleur de nous-mêmes.
0: Le meilleur moment maintenant?
1: Alors, le meilleur moment, oulala, je pense qu'il y en a plein, parce qu'il y a le Festival Interceltique de Lorient. On avait fait un concert en soirée sur la Grande Terrasse, qui était vraiment... vraiment très très très beau. Bah, le fait d'avoir joué dans le grand festival aussi du Roi Arthur, où ça nous a permis d'être sur une scène assez importante. Et puis après, il y a d'autres moments où on a fait des concerts privés, où on avait une écoute très privilégiée. En fait, c'est... Ouais, chaque concert est unique, en fait. Donc, comme c'est unique, bah, c'est des moments qui sont assez forts à chaque fois, en fait.
0: Donc, les concerts, les prochains, ça se passe quand et où?
1: Alors, il y en a plein, il y en a plein, il y en a plein. Malheureusement, il n'est pas la liste forcément. Bah, déjà, on va jouer le 6 juin au Tidevine. C'est un pub bien connu qui se trouve à Rostrenin, dans le centre-Bretagne. Ensuite, on va être à Carhaix, à Moëlan-sur-Mer le 3 juillet. Nous serons aussi à Saint-Thomas-de-Cormier le 4 juillet. On est principalement justement en Bretagne, mais fin août, nous faisons une petite tournée autour du lac de Parisot. Donc on sera au lac de Parisot, mais aussi à la Croix-Falgarde. Donc c'est dans le département du 31, puisqu'on fera une petite semaine dans le sud, puisque ça nous arrive de jouer en dehors de la Bretagne. Hein. L'année dernière, pour la Saint-Patrick, par exemple, on a joué à Paris et à Dijon. Il y a 2 ans, on a fait une petite tournée en Belgique et dans les Pays-Bas également. Et là, bah, dans les futurs projets, on aimerait préparer justement une tournée pour aller jouer en Irlande.
0: Les réseaux sociaux, comment on vous retrouve sur ces plateformes?
1: Alors, pour nous retrouver, on a notre adresse email, contact@moer.gmail.com, si vous voulez nous programmer. On a une page Facebook aussi qui s'appelle Moer BZH. On a une page Instagram aussi, Moer BZH. On a aussi une chaîne YouTube où d'ailleurs on a sorti il y a 2 mois notre nouveau clip sur le rite du cheval blanc, où vous retrouverez aussi un clip qu'on avait tourné il y a 2 ans pour la sortie du premier album également. Et on nous trouve assez facilement. Il faut juste à mettre sur un moteur de recherche Moher, M-O-H-E-R, et rajouter BZH. Et là, vous nous trouvez très très vite.
0: Vous avez peut-être d'autres titres dans les tiroirs pour un prochain album?
1: Alors, on commence à travailler sur de nouvelles créations. Là, c'est pareil, c'est un travail de réflexion. On a commencé à faire 2 ou 3 répétitions là-dessus. Et au fur et à mesure, on va voir ce qui viendra, ce qu'on va retenir, ce qu'on va jeter, ce qui va nous permettre de construire ce nouveau répertoire.
0: Merci, Anthony, d'être venu sur la radio. Est-ce que tu as peut-être d'autres choses à rajouter?
1: Non, je voudrais surtout vous remercier, vous, merci la radio, parce que c'est grâce à vous qu'on peut parler de notre musique et on se sent soutenu, on sent un soutien en fait dans ce métier où parfois on est un petit peu seul à toujours demander de jouer à droite et à gauche. Donc encore merci à la radio pour votre soutien.
0: Merci beaucoup, Anthony, à bientôt.
1: À bientôt.

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1: Bonjour, bonjour à tous. La gauche entre en campagne. Olivier Faure a annoncé hier soir sa candidature à la primaire de la gauche en vue de la présidentielle 2027. Le premier secrétaire du Parti Socialiste avait prévenu ses députés samedi à la clôture de l'université d'été de Blois. Il affronte notamment l'heureux député Raphaël Duchemin, déclaré depuis le 23 août et donné favori, ainsi que les députés Jérôme Guedj et Philippe Brun ou encore Ségolène Royal. Les candidatures doivent être déposées entre le 1er et le 15 septembre. Le vainqueur de cette primaire sera connu à la mi-octobre. Dans les sondages, Olivier Faure est aujourd'hui crédité de 3,5 à 5 % des intentions de vote. Et sur le plan politique toujours, le gouvernement se retrouve ce matin. Sébastien Lecornu réunit ses ministres en séminaire de rentrée. Au menu, le budget, mais aussi la série de cyberattaques qui a visé la France cet été et les conséquences de la canicule. Un conseil de défense consacré à la cybersécurité doit d'ailleurs se tenir d'ici la mi-septembre. Le Premier ministre a par ailleurs esquissé ce week-end des grandes lignes du budget 2027. Il écarte toute hausse d'impôts et cible les dépenses. La défense bénéficiera de plus fortes progressions avec 6,4 millions d'euros supplémentaires. L'intérieur obtiendra 600 millions de plus et la justice 400 millions. Sébastien Lecornu promet aussi un plan de soutien et de sauvetage pour les agriculteurs touchés par la sécheresse et une réforme des arrêts maladie. Il a redit qu'il n'était pas candidat à la présidentielle. Le projet de budget sera présenté en Conseil des ministres fin septembre, puis débattu au Parlement fin octobre. Direction Marseille, où un drame s'est produit. Un homme de 20 ans a été tué et 4 autres personnes ont été blessées dans une fusillade dans la nuit de samedi à dimanche. Peu après minuit, un tireur passager d'un deux roues a ouvert le feu sur la terrasse d'un bar de la rue d'Anien, dans le 3e arrondissement. 3 blessés ont été hospitalisés, dont 2 en urgence absolue. Le tireur est activement recherché. Le parquet de Marseille a ouvert une enquête pour meurtre, tentative de meurtre en bande organisée et association de malfaiteurs. Le quartier est régulièrement visé par des faits liés au trafic de stupéfiants. Et du côté des familles, c'est la rentrée. Si les enseignants font leur pré-rentrée aujourd'hui, les élèves reprennent le chemin de l'école dès demain. Les collégiens, écoliers et lycéens, cadrés par 851 000 professeurs, l'école publique accueille cette année près de 150 000 élèves de moins, recul lié à la baisse de la natalité. Le ministre de l'Éducation nationale, Édouard Geffrey, avance une moyenne de 21 élèves par classe dans le premier degré. Et quelques changements en septembre avec des nouvelles règles. Les arrêts de travail prescrits par un médecin seront plafonnés à 31 jours et à 62 jours en cas de renouvellement, sauf justification écrite du praticien. La durée maximale d'indemnisation du chômage baisse également pour les nouvelles ruptures conventionnelles et le nouveau taux de prélèvement à la source calculé après la déclaration de revenus s'applique dès septembre. C'est la fin de cette édition. Passez une très belle journée. Bonjour, bonjour à tous. Voici la Minute Sport de ce lundi. À la une, Diane Paris a remporté hier le premier titre de sa carrière au tournoi de Monterrey en WTA 500. La Française de 23 ans a battu la Belge Elise Martensez 6-4-0-6-6-3. Elle est depuis ce matin 31e mondiale, son meilleur classement. Du côté du football, le Paris FC a battu Nice 3-0 hier après-midi en Ligue 1 avec des buts de Lassim Sanioko, Samir Tchergui et Vincent Marchetti. Le club parisien prend la tête du championnat avec 4 points. En cyclisme, double tricolore aux mondiaux de VTT à Val d'Isole. Naël Roufiak a été sacré chez les Espoirs devant Alexandre Galis. Et sur la Bretagne classique, un Plouet, victoire de l'Espagnol Alex Arabaru. Là enfin, pour terminer, Marc Marquez a gagné le Grand Prix d'Aragon de MotoGP, sa 4e victoire de la saison. Aujourd'hui, l'US Open se poursuit à New York. C'était votre Minute Sport de ce mardi. Très belle journée.
2: 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Tom Kazak, le Quintet.
3: Bonjour, bonjour à tous. 16 concurrents âgés de 3 ans, rendez-vous sur les 2400 mètres du Prix Saint-Père du Mont à l'occasion du Quintet Plus de ce lundi 31 août 2026. L'allocation sera de 52 800 euros et le départ prévu vers 13h55. En tête de notre sélection, le 11 et le Zivouet, toujours idéalement placé sur l'échelle des valeurs, sa place est sur le podium et pourquoi pas sur la plus haute marche. Suivi du 9, Antel Bush, qui aligne les performances de choix depuis quelques mois. Le 6, Chape Smith, de nouveau confié à Pierre-Charles Boudot. Le 8, Bailly peut en 36 de valeur prendre une place dans la bonne combinaison. Et enfin, le 2, Niti Kales, bénéficiant de la confiance de son entraînement. Il complétera notre sélection. Une sélection que vous pouvez retrouver sur ma chaîne YouTube Tom Kazak, les pronostics hippiques avec mes dernières minutes. Donc notre choix aujourd'hui, premier le 11, Elusivouet. Second le 9, Antel Bush. Troisième le 6, Chape Smith. Quatrième le 8, Bailly. Cinquième le 2, Niti Kales. Le second choix le 3, le 7 et le 16. Et à vous la fortune!
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L'Amérique latine, et singulièrement le Brésil, est en proie à une agitation certaine. Des hommes politiques sont assassinés par des gens qui poussent la conscience professionnelle jusqu'à se faire sauter avec leurs victimes. Et Hubert Bonisseur de Labatte est délégué par la CIA pour aller y mettre le nez. Dès le début, on le met dans l'ambiance, accueilli par une charmante brune, il donne tête baissée dans un piège d'où il s'échappe à grand-peine. La charmante brune a disparu, son prédécesseur Ario vient d'être victime d'un accident, d'où l'a tiré une charmante blonde, Anna Maria, dont on reparlera d'ailleurs. Mais avant que l'espion ait pu lui parler, un tueur l'achève en pleine salle d'opération. Défenestration du tueur, interrogatoire de la blonde qui a l'air franche comme l'or, et cependant, le soir même, elle tente de se faire sauter avec lui. L'espion découvre alors qu'elle a été droguée. La piste semble bien passer par la fazenda d'Anna Maria en pleine brousse. On s'y rend, non sans enjamber le cadavre d'une autre blonde trop bavarde. Là-bas, un galant voisin, Leandro, s'offre à les conduire avec une réserve d'Indiens qui se spécialise dans la préparation de stupéfiants. Trop poli pour être honnête. Et de fait, Leandro se révèle être le bras droit d'un sinistre individu néo-nazi qui veut dominer le monde grâce à ses tueurs téléguidés. Naturellement, Leandro va tourner Kazakh sous la douce influence de la ravissante Anna Maria. Naturellement, notre espion va démanteler toute l'organisation à lui tout seul. Et naturellement, Anna Maria va tomber dans ses bras, sur fond de cataractes écumantes. Alors, avez-vous découvert dans quelle aventure notre espion préféré s'est-il fourré ?

oui, vous l'avez reconnu, Hubert Bonisseur de la Batte, c'est OSS 117. Il était au Brésil pour ce film sorti en France le 2 juillet 1965, Furia à Bahia pour OSS 117. C'était Frédéric Stafford qui jouait le rôle d'OSS 117. Il était accompagné de Mylène de Mongeau, Raymond Pellegrin, Perrette Pradier ou encore François Mestre dans ce film réalisé par André Unebelle avec une musique de Michel Magne.

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1: Il y avait quelque temps que nous n'avions plus de nouvelles d'Agatha Raisin, l'héroïne de MC Beaton, qui est également l'autrice de la saga des Hamish Macbeth. La revoici avec Meurtre à l'heure du thé, où le village de Carsely est en émoi. Le Red Lion, légendaire pub local, est menacé de fermeture. Le propriétaire, Lord Anscombe, un riche homme d'affaires, veut rentabiliser le bâtiment. Lorsqu'il meurt au cours de la reconstitution d'une bataille du XVIIe siècle, la thèse de la chute de cheval est balayée d'un revers de la main par Agatha. Si personne n'a rien vu, c'était l'heure du thé, ils étaient nombreux à mourir d'envie de tuer Lord Anscombe, à commencer par les villageois se voyant déjà privés de leur bonne vieille pinte au pub. Agatha parviendra-t-elle à retrouver le meurtrier de Lord Anscombe parmi la longue liste de suspects? Mais surtout, Carsely sauvera-t-il le Red Lion? Meurtre à l'heure du thé de MC Beaton est paru chez Albin Michel.

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Il est 13h. 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
2: En matière d'irrigation, il est bon d'avoir les idées claires face aux idées reçues. Petit tour d'horizon.
3: On peut très bien se passer d'irrigation, non ?
2: L'irrigation très contrôlée est indispensable pour obtenir une production répondant aux normes du marché et aux attentes du consommateur. D'ailleurs, seulement 20% des terres sont irriguées dans le monde, alors qu'elles fournissent 40% de la production mondiale.
4: Je pense que l'irrigation est cause de pénurie d'eau.
2: En fait, ce sont le manque de pluie et l'absence de réelle politique de gestion de l'eau qui engendrent les pénuries. Les apports d'eau se font en fonction des besoins des cultures, du climat, et non de façon systématique ou permanente.
5: Irriguer le jour, c'est gaspiller l'eau, c'est sûr.
2: En réalité, le jour, l'eau perdue par évaporation reste largement inférieure à 10%. Il existe peu de variations entre le jour et la nuit. De plus, arroser uniquement la nuit concentrerait les pompages sur un temps plus court, entraînant des impacts négatifs sur les débits des cours d'eau. Les pertes en eau sont surtout liées au vent.
6: Il me semble que les agriculteurs ne payent pas l'eau.
2: Détrompez-vous, les agriculteurs paient l'eau par un système de redevance. De plus, ils ont à leur charge les coûts de pompage, du transport et de la distribution d'eau, ainsi que les investissements matériels et équipements que ces opérations nécessitent. Ces coûts représentent entre 10 000 et 20 000 euros par an et par agriculteur irrigant.
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2: Bien installé, au bord de l'océan, vous savourez le vent du large. Près de la plancha, les filets de poissons attendent leur tour. Les crevettes brillent dans un plat et les épices parfument la terrasse. 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
0: Une nouvelle heure sur ta radio. Il est 14h. 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
2: Anne-Claire Vial, bonjour. Vous êtes agricultrice dans la Drôme et présidente de l'Institut Technique Agricole Arvalis. On le sait, l'eau est une préoccupation quotidienne pour les agriculteurs. Mais peuvent-ils en prélever autant qu'ils le souhaitent ?
3: Les prélèvements d'eau sont encadrés par une réglementation pour assurer justement la protection des milieux. Concrètement, l'agriculteur irriguant ne peut pas dépasser le volume qui lui a été attribué dans son autorisation de prélèvement. Et en cas de sécheresse, les prélèvements sont restreints sous l'autorité du préfet, ce qui peut aller jusqu'à l'interdiction d'irriguer. L'objectif est d'apporter la quantité d'eau dont les cultures ont besoin et seulement quand elles en ont besoin. Cet objectif simple repose sur des outils de plus en plus performants de pilotage de l'irrigation en fonction du climat, du stade de développement de la plante et du type de sol. Il s'agit de stations météo connectées, de capteurs dans le sol, de logiciels d'aide à la décision qui prennent en compte la culture, le type de sol, le précédent et la météo à venir. Mais aujourd'hui, un institut de recherche comme Arvalis va plus loin. Il mène des programmes pour l'adaptation au changement climatique à l'international, la recherche de variétés plus tolérantes à la sécheresse, l'étude de la couverture des sols en zone méditerranéenne, ou encore comment caractériser et améliorer le fonctionnement des racines pour prélever l'eau.
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3: Un après-midi d'été en Provence. Vous installez une table à l'ombre d'un figuier, tout près du murmure de la fontaine. On entend les cigales chanter. On apporte une tropézienne toute fraîche et des fruits gorgés de soleil. L'objectif est simple, donner du temps au temps. Un moment juste pour vous, avec vos proches. Dans ces instants gourmands, vous cherchez une boisson qui accompagne ces délices sans les alourdir. 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
0: Une nouvelle heure sur ta radio. Il est 15h.
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2: À l'origine de productions variées et de qualité, l'agriculture irriguée a un rôle majeur dans l'économie des territoires et des filières céréalières, comme nous l'explique Luc Servant, président de la Chambre d'agriculture de Nouvelle-Aquitaine et responsable national de la commission Environnement et Eau.
3: L'irrigation aujourd'hui, ça permet de plus produire sur une petite surface ou sinon de diversifier les cultures. Aujourd'hui, on a, et les chiffres le prouvent, plus d'agriculteurs sur des petites exploitations avec de l'irrigation plutôt que des grandes exploitations. L'irrigation, c'est aussi une assurance sur la qualité. Et aujourd'hui, beaucoup de productions sous contrat, très spécialisées, des productions de légumes par exemple ou de semences, font appel à l'irrigation. L'eau est aussi un élément indispensable dans la transformation des produits agricoles pour en faire des biens alimentaires. Prenons le pain par exemple, c'est 60% d'eau avant la cuisson. La bière, c'est 90% d'eau. Tout ce qui est légumes, c'est effectivement beaucoup d'eau dans la conserve par exemple. Et donc, il faut sécuriser la ressource en eau. On reproche parfois à l'agriculture de gaspiller de l'eau quand il fait très chaud. En fait, on a fait des mesures de manière très précise et finalement, c'est très peu d'eau, de l'ordre de 3% seulement, qui s'évapore quand on irrigue sous le soleil, par rapport à, par exemple, 20% d'eau qui est perdue aujourd'hui dans les tuyaux d'eau potable. Le vent est un facteur plus aggravant peut-être, mais les pertes sont finalement minimes quand on arrose dans la journée.
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2: Un apéro en rooftop. Vous êtes là, au-dessus des toits. La lumière qui baisse doucement. Les coussins moelleux. Le vent chaud qui glisse sur la peau et la musique électro qui flotte tranquillement. Et dans cette ambiance, vous avez envie de légèreté et d'arômes fruités. Le moment parfait pour se laisser porter. Pour une soirée perchée, on cherche une boisson avec du caractère, à la fois légère en alcool et riche en arômes. Bonjour Morgane Malmaison, vous êtes mixologue aux ateliers cocktail spécialisée dans l'événementiel en Bretagne. Selon vous, quelle boisson fait la différence pour un apéro en rooftop ?
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0: 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Il est 16h. 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

quand il vient en Irlande, l'histoire de réfugiés. Ça parle de famine en Irlande dans le 18e siècle. Il y a beaucoup d'Irlandais qui sont partis chercher refuge en Angleterre, en New York, Australie. 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
2: Ludovic Navarre, bonjour. Vous êtes agriculteur en Vendée et administrateur de la CODAF, une coopérative de drainage agricole de l'ouest de la France. Vous avez équipé vos parcelles de systèmes de drainage pour évacuer les excès d'eau du sol. Pourquoi ?
3: Pour une raison simple, si vous voulez, c'est que les cultures comme le blé souffrent l'hiver quand les racines sont noyées. Le drainage permet d'évacuer l'excès d'eau et cette aération du sol favorise l'enracinement et la vie du sol. Concrètement, pour drainer mes parcelles, il faut savoir que c'est quelque chose d'assez réglementé. J'ai fait appel à un bureau d'études et une entreprise locale de drainage pour dimensionner un réseau qui est en adéquation avec les objectifs de l'agriculteur. Concrètement, donc, c'est d'implanter un réseau souterrain avec des tuyaux perforés qui conduisent cet excès d'eau l'hiver vers des bassins ou des réserves réutilisées pour irriguer l'été les plantes qui en ont besoin. Il faut savoir que ce sont des travaux assez conséquents. Le bénéfice, il est au rendez-vous parce que ce drainage, moi, sécurise d'une part mes productions. Ça m'a permis de diversifier mes cultures sur des terres qui sont imperméables. Je pense que ça préserve aussi l'écosystème, la vie du sol. Ça permet de conserver une biodiversité. Et je pense que c'est une bonne illustration au niveau économie circulaire et durable, au niveau de l'agriculture.
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Il est 17h. 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
2: Anne-Claire Vial, bonjour. Vous êtes agricultrice dans la Drôme et présidente de l'Institut Technique Agricole Arvalis. On le sait, l'eau est une préoccupation quotidienne pour les agriculteurs. Mais peuvent-ils en prélever autant qu'ils le souhaitent ?
3: Les prélèvements d'eau sont encadrés par une réglementation pour assurer justement la protection des milieux. Concrètement, l'agriculteur irriguant ne peut pas dépasser le volume qui lui a été attribué dans son autorisation de prélèvement. Et en cas de sécheresse, les prélèvements sont restreints sous l'autorité du préfet, ce qui peut aller jusqu'à l'interdiction d'irriguer. L'objectif est d'apporter la quantité d'eau dont les cultures ont besoin et seulement quand elles en ont besoin. Cet objectif simple repose sur des outils de plus en plus performants de pilotage de l'irrigation en fonction du climat, du stade de développement de la plante et du type de sol. Il s'agit de stations météo connectées, de capteurs dans le sol, de logiciels d'aide à la décision qui prennent en compte la culture, le type de sol, le précédent et la météo à venir. 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Il mène des programmes pour l'adaptation au changement climatique à l'international, la recherche de variétés plus tolérantes à la sécheresse, l'étude de la couverture des sols en zone méditerranéenne, ou encore comment caractériser et améliorer le fonctionnement des racines pour prélever l'eau.
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1: Votre flash info avec à la une la rentrée du gouvernement sous très haute tension budgétaire. Les ministres se sont d'abord retrouvés ce matin à l'Élysée pour un conseil des ministres consacré à la rentrée scolaire. Seul point à l'ordre du jour. Et en fin de matinée, l'équipe gouvernementale s'est déplacée à l'hôtel des Invalides pour un séminaire à huis clos qui doit durer jusqu'à fin d'après-midi avec l'objectif de Sébastien Lecornu pour préparer le budget 2027 présenté fin septembre. L'équation est redoutable. Croissance à tonnes au premier semestre. Prévention annuelle de 0,7% hors de portée, taux d'intérêt au-delà des 4% qui alourdit la charge de la dette et un objectif de déficit de 5% du produit intérieur brut menacé de dérapage. À cela s'ajoutent 10 milliards d'euros de rallonge déjà promises à 6 ministères. Le Premier ministre veut freiner les dépenses sociales avec une réforme des arrêts maladie et une désindexation des retraites en dessous de l'inflation. Or, petite pension, ses opposants ont déjà sorti les armes. Jean-Luc Mélenchon promet la censure, Jordan Bardella n'exclut rien. Et puis, autre temps fort du séminaire, la cybersécurité, après une série d'attaques qui ont marqué l'été. Le fisc a reconnu le vol de données de près de 678 000 particuliers professionnels après des intrusions commises en juin et juillet. L'éducation nationale a été aussi visée. Et puis, du côté des écoles, plus de 850 000 enseignants ont repris ce matin le chemin des classes avant l'arrivée des élèves demain matin. Une pré-rentrée perturbée par la suite de cette cyberattaque. Le ministère annonce un retour à la normale dans 28 des 30 académies, mais deux restent très affectées, Nantes et Toulouse. Sur le plan du pouvoir d'achat, plusieurs changements entrent en vigueur. Demain 1er septembre, le premier repère du gaz augmente de 5,6% en moyenne à 172,05 euros le mégawattheure. La facture annuelle du foyer chauffé au gaz pourrait grimper d'environ 103 euros. La durée maximale d'indemnisation du chômage après une rupture conventionnelle passe de 18 à 15 mois pour les moins de 55 ans. Les arrêts de travail, eux, sont plafonnés à 31 jours pour une première prescription, 62 jours en cas de prolongation. Et on apprend également que la primaire de la gauche se précise à 8 mois de la présidentielle. Olivier Faure est désormais candidat. Le premier secrétaire du PS affrontera notamment l'eurodéputé Raphaël Duchemann, donné favori. Et enfin, côté culture, la rentrée littéraire est lancée. 461 romans et récits attendus en librairie, dont 117 traduits et 68 premiers romans. C'était votre Flash Info. Passez une belle fin de journée. Bonjour, bonjour à tous. Voici la Minute Sport de ce lundi. À la une, Diane Paris a remporté hier le premier titre de sa carrière au tournoi de Monterrey en WTA 500. La Française de 23 ans a battu la Belge Elise Martensez 6-4, 0-6, 6-3. Elle est depuis ce matin 31e mondiale, son meilleur classement. Du côté du football, le Paris FC a battu Nice 3-0 hier après-midi en Ligue 1 avec des buts de Lassine Sagnoco, Samir Tchergui et Vincent Marchetti. Le club parisien prend la tête du championnat avec 4 points. En cyclisme, double tricolore aux mondiaux de VTT à Val d'Isol. Naël Roufiac a été sacré chez les espoirs devant Alexandre Galis. Et sur la Bretagne classique, un Plouet, victoire de l'Espagnol Alex Arabaru. Et enfin, pour terminer, Marc Marquez a gagné le Grand Prix d'Aragon de MotoGP, sa 4e victoire de la saison. Aujourd'hui, l'US Open se poursuit à New York. C'était votre Minute Sport de ce mardi. Très belle journée.
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5: La météo pour ce mardi 1er septembre, un temps de rentrée attendu avec le début de l'automne météorologique, avec un ciel souvent très nuageux, avec même quelques ondées possibles du sud-ouest au centre-est. Les températures pour ce mardi matin, 14 degrés pour Lille, Paris, Strasbourg, Cherbourg et Brest, 14 également pour Lyon, 15 à Bordeaux, 17 degrés pour Toulouse et Biarritz, 20 degrés pour Marseille, 21 Nice et Perpignan et 23 degrés pour Bastia. Et pour ce mardi après-midi, 20 degrés sur la Normandie et la Bretagne, 21 sur les Hauts-de-France, 23 degrés sur la Nouvelle-Aquitaine et sur l'Île-de-France, 24 sur le Grand Est et le Centre-Val de Loire, 25 degrés sur la vallée du Rhône et la Bourgogne, 27 degrés en Occitanie, 29 en Corse et 30 degrés sur la Côte d'Azur.
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Salut, j'espère que vous avez passé une bonne semaine. Vous êtes avec Yann pendant une heure de nouveautés pop rock. Vous écoutez Réservoir Pop.

Chaque semaine, des nouveautés dans Réservoir Pop. On vient d'entendre Vernis Rouge et Mathieu. Je te laisserai pas partir. La suite avec Vanessa Paradis, toujours sur son tout nouvel album, Le Retour des Beaux Jours. Nouveau single, Rendez-vous. Vanessa Paradis.

Cet extrait de l'album Florescence, à l'instant Maisie Peters avec Questions. Vous êtes toujours avec Yann pour Réservoir Pop et je vous propose Joseph Chedid sur l'album Hey Friend. C'est également le titre du single Hey Friend, Joseph Chedid.

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0: attends, mais c'est pas grave, y'en aura plein d'autres.
1: Le nouveau single de Johnny Jane dans Réservoir Pop, on a écouté Les Roses. La suite, All in Joe's, un album est attendu en octobre. Premier single, Living the Dream, All in Joe's.

Harry Styles dans Réservoir Pop, extrait de son dernier album Kiss All The Time, Disco Occasionally. On a écouté Dance No More, Harry Styles. Gomard à venir maintenant, elle a sorti l'album Réel. On écoute Laisse Parler Les Filles, Gomard.

Le groupe Europe sera de retour en septembre avec un tout nouvel album. On vient d'écouter le single « The Cult of Ignorance ». Je vous propose maintenant Bruno Mars. Il est revenu avec « The Romantic » et ce nouveau single « On My Soul ». Bruno Mars.

Chaque semaine, des nouveautés dans Réservoir Pop. Le retour de Shania Twain à l'instant. On a écouté Dirty Rosie avec son nouvel album qui sortira fin juillet. Je vous propose Sébastien Tellier et Juliette Armanet avec la version française de Thrill of the Night de Sébastien Tellier. Ça s'appelle Attraction.

Le retour de Muse, nouvel album The Wow Signal qui sortira fin juin. On a écouté Night Shift Superstar Muse. Je vous propose maintenant Marguerite Thiam, Saint-Laurent.

Marguerite sortira son album au mois d'octobre. On vient d'entendre son tout nouveau titre, Belle Vie. Je vous propose maintenant Malcolm Todd, Earrings.

Le morceau s'appelle 1, 2, 3 Soleil, à l'instant Lulu Gainsbourg et Polo Corp. Vous êtes toujours avec Yann pour Réservoir Pop. On écoute June the Girl, Armageddon, VIP Remix. June the Girl.

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1: Voilà, c'est la fin de l'émission. J'espère que vous avez passé un bon moment en ma compagnie. Je vous donne rendez-vous la semaine prochaine pour une nouvelle édition de Réservoir Pop et pour découvrir ensemble d'autres nouveautés pop-rock. Je vous dis à très bientôt. Salut!
2: Hello, le 678 Live and More est sur le point de débuter. Salut Fabien!
3: Salut Émilie, le temps que Yann arrive, je lance le premier morceau.
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2: Et Fabien, tu t'es trompé de pile, c'est celle de l'émission régionale, en voie de générique, tant pis.
3: Oups, la boulette, désolé.
5: Salut à vous, autant rendre à César ce qui lui appartient. Le premier titre entendu était Occitania, signé Sylvie Poulès et chanté par Gaëtan Sacco. Il est temps de reprendre en main cette émission et je vous prie d'accepter toutes nos excuses pour cet incident technique dépendant de notre volonté. Soyez donc les bienvenus dans votre rendez-vous hebdomadaire avec le 678 Live and More à la découverte de groupes de rock émergents que vous allez écouter demain.

débutons avec le single de 7 Weeks que j'ai eu la joie de découvrir voilà une grosse semaine sur la scène du Furious Fest Open Air à Saint-Flour. Pour les plus curieux d'entre vous, j'ai posté sur Facebook une vidéo du trio en live. Pour info, leur nouvel album arrive à grands pas. Patience!

0: Dis-moi, Émilie, il me semble déjà avoir entendu ce titre.
1: Oui, en effet, Fabien. Ce titre a été joué dans l'émission il y a quelques années, dans une autre version. Aujourd'hui, ce side project de Belphégors, formé par Tadoula X, Chris D et Marc Russo, combine rock, new wave et électro dans un sulfureux tourbillon scénique. Et soudain, passé et présent ne font plus qu'un pour créer un avenir.
0: Il n'y a que le titre qui reste le même, en fait. Be hip to be hype, toujours branché, toujours tendance. N'est-ce pas, Yann ?

Hello, on est Critical Pint dans le 6, 7, 8, Live and More, l'émission que Yann consacre au groupe de rock émergent. Dans sa programmation, il y a souvent nos morceaux, et surprise, c'est maintenant qu'il faut tendre l'oreille. À bientôt!

Le groupe de rock canadien met le feu avec la sortie de leur nouveau single explosif Killer Whale avant la sortie mondiale de The Dunshoe Deluxe Edition le 11 septembre. Pour info, le groupe se produira sur la scène de l'Olympia le 6 octobre prochain.

Hello à tous, nous sommes Fury Road dans le 678 Live and More, l'émission dédiée au groupe de rock émergent animé par Yann. Écoutez un de nos titres maintenant, let's go! 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

moment de tendre l'oreille, même les deux. Yann te propose de découvrir une bonne nouveauté dans le 678 Live and More.

Originaire du sud-est de la France, Pride revient avec Until Time, un nouvel EP de métal moderne et mélodique au son plus massif, plus sombre et plus personnel. Voici l'extrait Sisyphe.

Après We're Not Out of the Wood, les Strasbourgeois de Minecraft nous amènent à la recherche du vin sauvage. Attention à la sortie de route, le rock ne se consomme pas à la légère, il a macéré dans un bois des années 70 et se décante subtilement. C'est un mélange explosif et enivrant. À la bonne vôtre, cheers.

Le 678 Live and More est toujours à l'écoute du rock émergent. Tu vas découvrir le nouveau single du groupe français originaire de Limoges, Odonata. Bisous.

Salut à tous, je suis Jess du groupe Sika, dans le 678 Live and More, l'émission dédiée au groupe de rock émergent. Je vous laisse maintenant découvrir un titre de notre nouvel album Sun and Moon, et au passage un gros bisou à Yann.

0: midi, on écoute One Night of Rock'n'Roll du groupe français Charcoal. Que peux-tu me dire sur eux, s'il te plaît ?
1: Charcoal, c'est d'abord quatre passionnés de hard rock, dont l'addiction positive se situe quelque part entre Motorhead et Motley Crue, et qui se réunissent en 2023 pour charbonner à la création d'un répertoire original, sincère et respectueux de leurs idoles. Le line-up est composé de Cyril, Stéphane, Damien et Fabrice. Voilà Fabien.
0: Topissime, merci Émilie.

0: Dis Yann, c'est la fin de la première heure, on prend une petite pause ?
1: Bonne idée, Émilie.
0: À tout de suite les auditeurs, on ne sera pas long. Tu viens Yann ?
2: Let's go tout le monde.
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2: L'artiste britannique Joan Shaw Taylor revient à l'actu avec The Girl That You Loved Before, le dernier extrait de son prochain album studio, The Trouble With Love, dont la sortie est prévue pour le 23 octobre prochain.

Bonjour, je suis Lila de The Damn Truth. Yann nous invite dans son émission de radio française, le 678 Live and More, à jouer notre tout nouveau single. Bonne écoute à vous tous.

Voodoo Queen puise son essence dans le rock et le rock progressif des grandes heures, mêlant la chaleur du fuzz des années 70 à la puissance du heavy rock et du stoner moderne. Né à La Rochelle à l'été 2022, le groupe se forme grâce à une rencontre orchestrée par un ami commun, réunissant Fabiola, Jérémy, Jimmy et Paul. Leur actu, c'est le nouvel album Violette Crow, et Yann va vous jouer l'extrait, Bright Cage.

Salut, c'est Nathalie de Knock Me Out. On est un groupe de rock aux influences métal, punk et électro. On est dans les Yvelines et notre bassiste est à Rennes. Merci Yann pour cette diffusion dans ton émission. Bonne écoute.

Salut, c'est Maddy de Faith in Agony dans le 6, 7, 8 Live and More, l'émission. Yann vous propose de découvrir notre tout nouvel album Insight, alors installe-toi confortablement et bonne écoute.

Nouveauté cette semaine avec le single Molecular Angel du groupe français Hypnose. Ce titre émane du prochain disque Trame Noire annoncé pour novembre. Il sera le 7e de cette formation montpelliéraine. Le quatuor navigue entre des sonorités lourdes, avant-garde, post-punk et samples, avec un sol métal cinématographique qui se veut aussi grandiose qu'immersif.

Retour sur l'actu d'un brillant compositeur, chanteur, guitariste. Après ses deux précédents singles, Empty et No Second Changes, Ben Paul nous dévoile Time Has No Mercy, qui émane du prochain album Post Midnight Behavior, prévu pour une date notée dans mon agenda le 25 septembre prochain. Ben explique: nous avons travaillé sur quelques morceaux plus sombres et plus lourds émotionnellement, et l'objectif de Time Has No Mercy est d'écrire quelque chose de plus léger et de plus entraînant.

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1: Découvre dans le 678 Live and More le groupe Fleurs Sauvages. Il vient de Villefranche de Rouergue. Il s'apprête à te faire écouter leur single. Allez, viens. Moi, c'est sûr, j'y vais.
2: Allez, viens.

un joli coup de cœur cette semaine avec une grande dame de la soul music. Son titre Gaslight, hymne riche en groove, mêlant blues, funk et R&B, caractérisé par le travail de basse imposant de Daniel Nicole et de sa voix planante. Je vous donne rendez-vous, fidèles auditeurs, du 678 Live and More la semaine prochaine. En attendant, portez-vous bien, que la musique soit avec vous et que le dieu du son vous bénisse. Cordialement Rock, c'était Yann.

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Bonjour et bienvenue dans l'émission Hard Time Machine. Mathieu Morand avec vous pour un voyage musical à travers le temps. Et une nouvelle émission de Hard Time Machine. Cette saison, je tente de passer en revue l'ensemble des sous-genres qui constituent le métal. Et aujourd'hui, on s'arrête sur le néo-métal, qu'on appelait aussi à l'époque le new metal. Alors, qu'est-ce que c'est ? C'est un courant qui apparaît au milieu des années 90 et qui veut être un peu en rupture avec le heavy metal de papa-maman, avec beaucoup d'hybridation, un peu de métissage. Il n'y a plus vraiment de règles. On peut avoir du chant rappé, du scream, on peut avoir des synthés, on peut avoir des platines. Bref, c'est du renouveau et ça va se condenser sur une toute petite dizaine d'années et ça commence avec Korn en 1994.

Alors, on l'entend ici, hein, Korn a défini une certaine identité sonore de ce qu'est le new metal. Mais encore une fois, il n'y a pas vraiment de règles. Ici, c'est très lourd. Les guitares, sont accordées assez bas. Et puis, la basse est vraiment très présente avec ce son. On entend presque les doigts qui claquent sur les cordes. Au niveau des thématiques, eh bien, on est surtout sur de la colère, du mal-être, des traumatismes liés à l'enfance ou l'adolescence, et ce sont des thèmes que Korn aime beaucoup explorer. On continue avec un autre incontournable du new metal de cette époque. On est alors en 95, c'est Deftones qui sort l'album Adrénaline.

Deftones, ils jouent beaucoup en Californie, Los Angeles, San Francisco. Ils se font repérer par le label Maverick. C'est le label qui a été créé par Madonna. Et ils sortent ce premier album en 95, produit directement, excusez du peu, par le maestro Terry Date. On écoutait le titre d'ouverture de cet album, Bored. Et bien sûr, avec le succès commercial, tout ça attire les gros labels. Geffen va signer, par exemple, le groupe Snot.

0: Snot, ils sont californiens aussi, et c'est également leur tout premier album, Get Some, qui sortait en 1997.
1: Sois fort, ces Français.
2: Oui, et on lave son linge sale en famille.
0: Alors que le new metal bat son plein aux États-Unis, je ne saurais vous dire pourquoi, mais la France s'intéresse beaucoup à cette esthétique, notamment avec Watcha.

Les Français de Watcha, souvent considérés comme les précurseurs du néo-métal à la française, ils vont entraîner dans leur sillage tout un collectif où on retrouvera par exemple Playmo ou encore An Answer. C'était leur tout premier album éponyme et l'excellent titre Sam qui fait l'objet de plusieurs suites avec les albums qui suivront. Bien sûr, vous les attendez fébrilement, si tout comme moi, Slipknot est votre groupe de néo-métal préféré.

Slipknot, originaire de Des Moines, c'est dans l'Iowa. C'est leur tout premier album éponyme qui sort à la toute fin du XXe siècle, en 1999, et qui va frapper un grand coup. Bien sûr, l'esthétique de Slipknot va beaucoup évoluer, mais cet album est bien considéré comme un album de néo-métal. Et on poursuit avec un groupe un petit peu plus confidentiel que Slipknot. Ils sont originaires de Santa Barbara. Ils s'appellent Ultra Spank.

Spank, c'est le titre Click qu'on retrouve également sur la bande originale du jeu PlayStation 2 ATV Off-Road Fury. C'est un jeu de course de quad et qui est donc sur cet album Progress, deuxième et ultime album de Ultra Spank qui sortait en mai 2000. On fait un tour dans le Michigan, maintenant un groupe dont le nom a toujours beaucoup fait rire les Français. Il s'appelle Taproot et ils sortaient en 2000 leur tout premier album estampillé néo-metal, l'album Gift.

Nouveau millénaire néo-métal, beaucoup de sorties vont se condenser autour de cette année 2000-2001 avant que ce sous-genre ne s'édulcore un petit peu et puis aille explorer d'autres horizons. On écoutait Taproot, l'album Gift. Autre groupe incontournable de ce sous-genre dans le millénaire naissant, ils sont également américains, c'est Mudvayne.

Beau succès commercial pour ce premier album qui va s'écouler à 500 000 d'exemplaires et qui sortait sur le label Epic en août 2000. On écoutait le titre Internal Primates Forever. À suivre, spécial dédicace à mon poteau Benoît Guyot, chanteur de Dusk of Delusion, qui me dit souvent à quel point Linkin Park a été déterminant dans son parcours musical.

et avec d'autres styles, et puis par la suite d'autres albums qui vont explorer des horizons musicaux très différents. Et un groupe très populaire aux États-Unis, un peu moins chez nous, c'est Drowning Pool, qui va être remarqué notamment pour ce titre incontournable de sa setlist, le titre Bodies.

2001, c'est l'album Sinner du groupe américain Drowning Pool. C'est également leur premier album qui sortait sur le label Wind Up. Alors on sent déjà qu'on est presque à la fin de ce sous-genre pour aller vers quelque chose de plus général qu'on appellera ensuite le metal alternatif. Mais on poursuit toujours en 2001 avec le groupe POD.

POD, c'est l'album Satellite, groupe qui pourrait figurer dans notre rubrique, un autre sous-genre. Hein, c'est le métal chrétien qui pourrait, pourquoi pas, faire l'objet d'une émission dédiée. On écoutait leur single imparable, Alive. Le groupe Il Niño est un groupe américain, mais exclusivement composé de membres latino-américains. C'est certainement pour ça qu'ils ont choisi le nom Il Niño.

L'album Revolution qui sortait en 2001 et ce tout premier single God Save Us. Il Niño, c'est un groupe particulièrement intéressant puisqu'ils vont mixer un peu dans leur néo-métal de musique latino. Et toujours autour du nouveau millénaire, hein, le groupe américain Seven Dust va, comme ses contemporains, user et abuser du terme néo-metal pour définir sa musique, et puis par la suite se ranger sous l'étiquette unique de metal alternatif. On écoute le titre Praise.

Seven Dust, groupe assez populaire aux États-Unis, ils vont écouler un demi-million d'exemplaires de ce disque Animosity qui sortait en novembre 2001 avec ce single qui présentait l'album, le titre Praise. Voilà, on arrive à la fin de cette émission. Alors, on aurait pu choisir tout un tas d'autres groupes, hein, en dehors des superstars du néo-métal. On pourrait aussi, bien sûr, discuter autour du terme, du sous-genre. Qu'est-ce qui est néo-métal? Qu'est-ce qui est métal alternatif? Peu importe, c'est mon émission. Je fais ce que je veux. Et donc, on va terminer avec le groupe Nonpoint, qui sortait en 2002 son album Development.

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0: 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Il est minuit. 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